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Mais écoute bien, le oui du ciel n'a pas changé. Ce n'est pas parce que les hommes disent non que Dieu a

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1: Et nous sommes mardi. C'est Patrick Zouadou, merci de nous rejoindre sur la caravane.
2: Oui, merci Romain Chouki, Sébastien Yavoudou, qui part pour me rejoindre et notre cher ami Adrien Amoussou. Et il écrit toujours quelque chose avec une rapidité, en tout cas. Donc, mes chers amis, la rentrée a commencé. Et nos enfants, nos candidats, très tôt, il faut qu'on commence par leur apporter quelques notions de recettes, en tout cas de nutrition. J'attire votre attention sur les agrumes le matin. Donnons à nos enfants un peu d'agrumes, c'est-à-dire citron, pamplemousse, baobab, un peu de même vinaigre de cidre, c'est bon pour l'enfant, avec un peu du miel et un peu du pain. C'est-à-dire quand vous prenez une cuillère à soupe de vinaigre de cidre, vous savez que ça vient des pommes fruits, des extractions des pommes fruits. Et vous prenez une cuillère à soupe avec de l'eau chaude diluée, un peu de miel ou bien un peu de dattes, plus du pain légèrement beurré. L'enfant prend et il est actif, ça lui apporte beaucoup d'énergie, de concentration, parce qu'on a besoin de la concentration pour comprendre, capter ce que le professeur ou le maître dit. Donc, après cela, on peut faire aussi un jus d'orange aux enfants, avec un peu de curcuma, un peu de moringa, que vous mélangez, et vous donnez ça à l'enfant, puis un peu de miel, du pain grillé, beurré légèrement. Il prend ça le matin pour retrouver sa force, sa tonicité et la concentration. On peut lui donner aussi un peu du cacao légèrement avec de dattes et plus du citronnelle. Et il prend ça le matin avec un peu du pain grillé. À la rigueur, on peut faire du riz au gras aux légumes et leur donner ça, mettre ça dans un sac, dans un emballage. Et dans ce riz au gras, il faut chercher la qualité du riz et aussi au gras, on en dit. Il ne faut pas qu'on se base trop sur l'huile. Certes, il y a l'huile, il y a le blanc d'œuf, il y a aussi l'haricot vert, carottes, oignons, ail, persil, céleri, tomates. Et vous faites ce jus-là sur la sauce, sur le riz. Et l'enfant, il mange ça peut-être à 10 heures. Il ne faut pas qu'il prenne ça très tôt le matin. Ce qui va prendre le matin pour être léger, écouter son maître et à 10h maintenant, il peut manger. Voilà quelques astuces que je vous apporte pendant cette rentrée. Et sachez que nous sommes là pour vous assister, pour vous accompagner. Et bientôt, quelques conseils qu'on va donner au centre Paul VI. Je pense que à partir du samedi prochain, vous pouvez venir. Nous allons donner quelques conseils de nutrition de personnes, conseils nutritionnels, permettre à l'individu de comment mélanger les repas. Est-ce que le lait avec cacao, c'est bon pour une personne de 50 ans? Les gens aiment tellement le lait cacao. Est-ce que la date avec du cacao, c'est bon pour une personne de tel âge? Voilà des initiatives comme ça qu'on veut débuter à partir du samedi 19 septembre prochain pour pouvoir permettre à chacun de se retrouver et se comporter avec une alimentation. Parce que le grand nœud, le stress alimentation, le stress, on dit la pauvreté, l'ignorance, la paresse, il y a beaucoup de choses. L'alimentation s'y ajoute. Voilà des réflexes qu'on a et ça nous suit, ça nous détruit à petits coups et après on commence par courir pour chercher l'argent, prendre des médicaments. Mes chers amis, tout ça, c'est des exercices qu'on va faire. Comment se délibérer de ça? Ça commence en septembre jusqu'en fin novembre avec des consultations qu'on va faire les mardis et samedis pour permettre à chacun de savoir manger, de savoir combiner les aliments. Pour tout contact, 01 66 46 06 82, on va vous donner les informations qu'il faut et vous allez vous inscrire. Romain Chouki, Sébastien Yavodéou, elle est la seule qui n'a pas un stylo en train d'écrire, alors que Adrien Moussou, Romain, je pense que ceux-là se préparent pour bien lancer le débat.
1: Bonne journée à vous.
2: Merci beaucoup.
1: À demain.
2: À demain.
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2: Amis auditeurs, bienvenue dans le débat matinal. Il est l'heure de débattre justement et nous prenons la route ensemble. Et en studio avec moi ce matin, M. Adrien Amoussou, M. Nes Baguidi Cantalus et tout téléphone, deux voix qui m'accompagnent. Et vous, votre voix compte également. Réagissez en nous écrivant par WhatsApp au 01 97 17 76 20 et sur la page Facebook Expression Libre. Rencontre vendredi dernier du président de la République avec le bureau de l'Assemblée nationale conduit par son président. Une rencontre normale ou incestueuse, c'est la préoccupation abordée ce matin dans Expression Libre. Mesdames, Messieurs, bienvenue. Bonjour, Monsieur Baguidi, bonjour.
3: Ah, qu'est-ce qui se passe ici?
2: Allô, Monsieur Baguidi, nous vous recevons. Bonjour.
3: Oui, oui. Bonjour Romain, bonjour à tous.
2: Nous parlons ce matin de la rencontre vendredi dernier du président de la République avec le bureau de l'Assemblée nationale conduit par son président. Une rencontre normale ou incestueuse, c'est notre préoccupation, la préoccupation que nous abordons ce matin dans l'expression libre. Quelle appréciation faites-vous de cette rencontre, M. Baguidi?
3: Ça.
2: Allô, M. Baguidi?
3: Oui, allô, Romain. La voix s'est robotisée, là. Je n'ai pas bien suivi les trucs. Ouais.
2: Je rappelais tantôt que nous parlons aujourd'hui dans Expression Libre de la rencontre vendredi dernier du président de la République avec le bureau de l'Assemblée nationale conduit par son président. Une rencontre normale ou incestueuse, c'est la question qu'on se pose ce matin dans l'expression libre, M. Baguidi. Et je voudrais savoir votre appréciation de cette rencontre.
3: Non, je crois que ce n'est pas une rencontre incestueuse. Il n'y a pas un cloison entre les institutions de la République dans le fonctionnement au quotidien, dans les attributions, ce n'est pas le même rôle. Mais la République, elle est une. La nation, elle est une. Donc, il peut arriver que les responsables des institutions planifient des rencontres ou de manière spontanée cherchent à se rencontrer pour échanger sur des questions ponctuelles, comme ça peut être aussi des visites de courtoisie. Et qui peuvent donner lieu à des échanges sur des quelques points spécifiques. Moi, je crois que c'est plutôt des images ou des rencontres à souhaiter, contrairement à ce qu'on nous a mis dans la tête et en nous faisant croire que à partir du moment où le Parlement n'est pas dans le même rôle que le gouvernement, les deux ne devraient pas s'entendre. Non, pas du tout. Chacun joue son rôle, bien entendu, mais ce n'est pas pour autant que chacun doit rester dans son camp. Ces genres d'échanges permettent à des responsables, à des niveaux donnés, d'aborder de manière ponctuelle des points qui n'auraient pas besoin d'être adressés dans des tribunes un peu plus larges. Donc, moi, j'estime qu'il était normal, depuis que le président Ouadraogo a pris fonction, en dehors de certaines cérémonies au cours desquelles on a vu les deux personnages, je veux parler du président de l'Assemblée nationale et le président de la République, de manière officielle, le bureau, depuis qu'il a été installé, et ne s'est pas déplacé pour quand même échanger dans un cadre aussi formel que ce qu'on a vu la fois dernière au Palais de la République. Donc c'est une chose très normale à souhaiter et qui doit quand même arriver de temps en temps. Mais je dis une fois encore, ce n'est pas pour autant que le Parlement serait l'appendice de la présidente de la République, non pas du tout. une fois encore, nous avons choisi. De la deuxième raison que vous devez noter, nous avons opté pour les 7 années à venir de mutualiser nos efforts pour aborder et amorcer du moins un développement, un vrai décollage économique pour notre pays. À partir de ce moment aussi, il était important que les deux acteurs périodiquement se voient pour non seulement donner certaines orientations, évaluer, aborder certaines questions, et ainsi de suite. Donc, moi, j'estime que c'est la chose la plus normale, au-delà de ce que le bureau se soit présenté une fois encore au président de la République pour des civilités. Non, c'est ce qui est normal, mais ça peut faire, il peut profiter de l'occasion pour évoquer une question ponctuelle, ce qui n'est pas normal de mon point de vue.
2: Monsieur Adrien Moussou, bonjour.
0: Bonjour Romain, bonjour les amis auditeurs et auditrices.
2: Une rencontre incestueuse?
0: Non, je ne dirais pas que c'est une rencontre incestueuse. Aboussous nam tolit usum. L'abus n'exclut pas l'usage, disent les latins, en ce sens que l'abus que l'on peut faire d'une chose ne doit pas forcément ou nécessairement ne doit pas forcer nécessairement de s'en abstenir. Bon, je dis que c'est une rencontre incestueuse, mais je vais m'expliquer. C'est normal, hein, c'est la première fois, à moins que je me trompe, que le président de la République, après son installation ou son investiture, rencontre officiellement le bureau de l'Assemblée nationale. Bon, une première rencontre, on peut mettre là sous le couvert d'une rencontre de civilité, prise de contact, en quelque sorte, oui, c'est vrai. M. Gbagdi le disait tantôt, les membres du bureau du Parlement, de l'Assemblée nationale s'entend, pourraient profiter de l'occasion pour échanger relativement à des préoccupations d'ordre national ou d'enjeux majeurs engageant la vie de la République. Oui, il faut comprendre, mais il n'empêche qu'il faut comprendre ceux-là qui peut-être se mettent dans la tête que il pourrait s'agir d'une rencontre incestueuse parce que nous sommes en démocratie, on parle de la séparation des pouvoirs. Pour que, finalement, les gens ne tirent pas cette conclusion, cela dépendra du comportement ou des postures des uns et des autres. Que le député demeure le député, que le Parlement, dans son rôle, qui est le sien, convainque de ce que, véritablement, il n'est nullement l'appendice d'un pouvoir quelconque, M. Tshoki. En fait, c'est ça, la réserve qui mettent certains, ceux qui se disent qu'il s'agit d'une rencontre incestueuse. Vous comprenez bien, M. Tshoki? Oui, ces genres de rencontres, il faut qu'elles aient lieu de temps à autre. De temps à autre, mais quand elles ont lieu, c'est pour débattre des véritables préoccupations qui engagent la vie de toute une nation. Un rappel, un souvenir, non? L'autre fois, il s'est agi, en 2019, si je me trompe, de retrouver les voies moyens qui permettront à des partis d'opposition de prendre part aux législatives. Mais, bon, certains disent que c'est un semblant d'initiative en ce moment-là où l'ancien président Patrice Talon demandait à des membres du parti de l'opposition et au Parlement d'essayer de trouver le juste milieu, un modus operandi. Bon, vous comprenez bien, pour des cas pareils, mais les Béninois, dans leur grande majorité, apprécieront l'initiative. On parle d'enjeux majeurs là, M. Tshoki. D'où la pertinence de ces gens de rencontre. J'ai dit, je veux bien croire qu'il ne s'est pas agi d'un semblant d'initiative, M. Tshoki. Si tant que c'est formel, c'est pour trouver la solution ou des solutions judicieuses aux problèmes cruciaux qui engagent la vie de la nation. Oui, il faut ces gens de rencontre. C'est vous dire que pour convaincre les gens de ce que ces gens de rencontre ne sont pas bons, des rencontres au cours desquelles les uns et les autres vont recevoir encore d'autres consignes, d'autres instructions. Mais non, il n'empêche que le Parlement demeurera dans son rôle, l'exécutif dans le sien, M. Tshoki.
2: Monsieur Bagidi, ceux qui ne voient pas d'un bon œil ces rencontres, craignent-ils que l'Assemblée nationale soit une institution allant recevoir des instructions au palais de la Marina, oubliant la séparation des pouvoirs?
3: Ceux-là, ils font une très mauvaise lecture, non seulement de la chose politique, mais ce que c'est que la démocratie. La démocratie, c'est quoi? La démocratie ne dit pas que les institutions doivent s'opposer à elles-mêmes, ou bien elles doivent entretenir la contradiction tout le temps en leur sein. Ça, c'était, si ça se passe comme ça, les plus grands perdants, c'est les populations. Et il ne faut pas perdre de vue un point, une question fondamentale. Le président de la République en exercice a été identifié par ces partis majoritaires qui sont au Parlement aujourd'hui. C'est leur candidat qui a été choisi par le peuple. Et ce candidat, son projet de société doit être porté, doit être accompagné par les députés qui siègent au Parlement à travers des lois qui vont en droit de ligne avec les orientations effectivement que le gouvernement aurait bien voulu pas donner en termes d'injonction, pas du tout. Mais s'ils nous ont dit que c'est leur candidat qui a présenté son projet de société, que nous avons accepté, et il a besoin d'instruments pour atteindre ses objectifs, on ne peut pas attendre le contraire. Donc ce qui se passe là, au-delà de ce que on aurait voulu que les institutions se parlent, d'accord, mais c'est la majorité présidentielle aussi qui détient effectivement la bonne partie des députés, pour ne pas dire pratiquement tous les députés.
0: Non, mais les députés, pourquoi vous dites, Monsieur Gbagidi, pourquoi vous dites pratiquement? C'est les députés. Vous avez dit tantôt majoritairement. Non, tous les députés, battent pavillon, majorité présidentielle.
3: Mais maintenant, comment voulez-vous que le président de l'Assemblée, son bureau, n'aille pas échanger avec le président?
0: Non, moi, c'est majoritairement, c'est le France, excusez-moi. Hein. Bon, c'est parce que vous avez parlé, c'est majoritairement là qui, moi, me pose problème. Quoi.
3: Peut-être que demain, peut-être que demain, on ne sait jamais. On ne sait jamais, demain, on ne sait jamais.
0: Je crois. Qu'est-ce qui pourrait se passer demain?
3: Je mets un peu de réserve, c'est tout.
0: Ah, d'accord.
3: Mais je suis d'accord que
0: je vous comprends,
3: il y a le Bloc républicain et puis l'UPR. C'est eux qui ont choisi le candidat et qui a été choisi par le peuple béninois. Donc, même en termes, en griffe, ça je le dis pas au premier degré, d'orientation qui serait donnée par le président de la République, ça peut être dans le formel ou dans l'informel. C'est parce qu'ils ont fait un déplacement officiel au palais de la République que les gens ont cette crainte-là. Ils peuvent avoir d'autres tribunes.
0: Ah bon, en cachette ou en catimini?
3: Pas en catimini, mais écoutez, on n'est pas censé savoir. Là, mais le président de la République, aujourd'hui, son instrument politique, c'est les deux parties-là.
0: D'accord.
3: Il peut les rencontrer à des niveaux, à des mois donnés, sans que nous le sachions.
0: Ah oui, c'est vrai.
3: Ce qui ne serait pas un défaut, ou bien une faute, ou bien un délit. Donc, moi, je crois que nous sommes dans un contexte exceptionnel, où les choses vont se passer de manière aussi exceptionnelle. Il faut que les gens se préparent à voir ces gens d'initiative qui vont se multiplier, hein. Pas parce qu'on est dans une pensée unique, non, pas du tout. Mais nous nous sommes donné effectivement cette option-là, cette orientation pour dire, pendant les 7 ans, nous allons faire ce qu'on on appelait la trêve politique et nous allons nous concentrer essentiellement aux questions qui concernent la vie de nos populations. L'économie de notre pays, le développement de certains aspects au niveau du pays, qu'ensemble, que ce soit de l'opposition ou bien de la majorité présidentielle, c'est cet exercice que nous allons faire. À partir de ce moment, j'estime que ces gens d'initiative ne devraient plus gérer. C'est carrément à l'opposé de ce qui s'est passé en 2019. Et là, parce que les gens attendaient quelque chose du gouvernement, du président de la République en ce moment, ils n'ont pas été dérangés, qu'il ait reçu le bureau de l'Assemblée en ce moment. Non, mais j'ai dit une fois encore, nous sommes dans un schéma exceptionnel et il faut admettre que ces initiatives-là se répètent. L'essentiel pour moi est que les débats, les questions qui seront abordées soient des questions qui engagent, hein, qui pourraient engager positivement la vie de nos concitoyens. Et c'est la raison pour laquelle nous les avons élus. Et s'ils restent dans ce rôle-là, je pense que la population ne va pas trouver de raison ne voudront pas je disais que les populations n'auront pas de gêne à accepter, à admettre ce qui se passe là, parce que effectivement, le débat qui est mené serait en leur faveur, simplement.
2: Il n'y a qu'un seul État, des fonctions distinctes, des responsabilités différentes, mais un impératif commun de dialogue autour des grandes préoccupations nationales, a dit entre autres Joseph Diogbonou. Monsieur Adéamoussou, le croyez-vous aussi?
0: Je devais le croire. C'est ça ce qui devait être, au fait, Monsieur Choky. Il reconnaît la fonction distincte. Parce que parfois, ce qui instaure l'imbroglio, Monsieur Choky, pour nous dire la confusion, l'imbroglio, c'est qu'il y a eu des cas, où il arrive des cas et circonstances, où la population insiste selon leurs aspirations pour que l'exécutif et le Parlement, représenté par son chef bien sûr, et le Parlement se rencontrent pour des initiatives, des options, pour décréter des situations dites. À ce moment, vous mentez qu'il y a séparation des pouvoirs. Bien que disposant de cette majorité-là. En fait, c'est ça le hic, M. Choky. C'est ça qui en perplexe parfois certains. Vous comprenez bien? Il y a des cas et circonstances dites. Bon, le gars est dans la même direction. Et vous n'avez pas de pensée unique, certes. Mais il y a des cas et circonstances. Il y a des cas où il arrive, ou arrivera certainement des cas et circonstances, où les populations attendent avec impatience de voir l'exécutif prendre langue avec le Parlement pour le statut de crise. Et c'est en ce moment-là que vous entendez marteler qu'il y a séparation des pouvoirs, qu'il faut que le Parlement joue son rôle, que l'exécutif, évidemment, par le truchement de son premier responsable, demeure dans le sien. C'est ça le Big Mac, M. Choky. Vous comprenez bien, cela pourrait éventuellement être à l'origine des réserves émises par certains qui se sont certainement mis dans la tête que avoir le Parlement et l'Assemblée, l'exécutif et le Parlement, les responsables au plus haut niveau, se rencontrer souvent, font parler d'inceste, M. Choky. Voilà pourquoi je disais tantôt qu'il reviendra aux parlementaires et aux dirigeants, à ceux-là qui sont les plus responsables de l'exécutif, de monter patte blanche en tout moment et en toutes circonstances. Il ne faudrait pas que les gens aient l'impression que c'est selon, vous comprenez bien, que c'est selon et sera selon qu'on ait un agenda ou pas, qu'on tienne à atteindre un certain objectif. Quand ça arrange, on dit séparation des pouvoirs. Mais pour tout ça, on dit non, il faut bien que ces institutions se rencontrent, au fait. C'est ça qui est la question.
2: Monsieur Guagidi, diriez-vous que sincèrement, le Parlement est toujours demeuré dans son rôle sans complaisance aucune?
3: Mais le Parlement est demeuré dans son rôle. Le Parlement a toujours voté la loi, non? Les lois, non?
0: Il n'y a que le vote de la loi?
3: Jamais. Et le Conseil, le Parlement ne contrôle-t-il pas l'action du gouvernement? On a vu quand même des initiatives qui sont allées dans ce sens. Le Parlement n'interpelle-t-il pas le gouvernement sur des questions données? J'en ai vu et j'en ai vu tout récemment aussi.
0: Quelques exemples, M. Gbagidi.
3: Ah, monsieur Amoussou. Autour de quel sujet, par exemple, vous auriez souhaité que le Parlement intervienne et qu'il n'ait pas pu intervenir?
0: Non, vous avez parlé du contrôle de l'action gouvernementale. Je ne dis pas que c'est faux. Ah. Mais à plus gracia, M. Gbagidi. Je ne dis pas que c'est faux. Des exemples pour rafraîchir la mémoire. Parce que moi, je ne pense pas avoir des trous de mémoire, M. Gbagidi, depuis quelques temps.
3: Non,
0: vous êtes plus que compris ça. Bon, M. Gbagidi, répondez à la question de M. Choky. Nous allons continuer.
3: vous en avez souvent vu. Non, le Parlement est toujours resté dans son rôle. Il vraiment n'est pas allé, il n'est jamais allé au-delà. Maintenant, je suis d'accord. Les gens rêvent de ce Parlement des années 80-92 qu'on avait connu là. Vous connaissez.
0: Ah oui, ah oui.
3: Nous n'aurons plus cette chance. C'est révolu. Parce qu'on sortait d'une situation et on rentrait de plein pied dans une autre. Et on avait des acteurs qui étaient à un niveau de maturité politique aussi, ce qui n'est pas le cas aujourd'hui. On est en train d'avoir une nouvelle génération d'acteurs politiques. Nous sommes dans un nouveau contexte politique aussi, puisqu'on vient de sortir du multipartisme intégral et qui a généré toute une panoplie de partis et de mouvements politiques, on est allé à la rationalisation des partis politiques. Donc, vous voyez, cette migration-là va donner lieu à une autre génération d'acteurs politiques qui se cherchent aujourd'hui, qui n'ont pas encore retrouvé leur marque. Jetez un regard dans le Parlement qu'on a aujourd'hui. Il y a combien de députés bien expérimentés et qui sont même des acteurs politiques bien formés? Ils ne sont pas nombreux. Il faut l'avouer. Donc, le débat auquel on s'attend là, on ne l'aura pas. Maintenant, il a souhaité que le gouvernant en place ait une bonne vision pour le pays et que ces députés-là soient dans la position de faire une bonne lecture de cette vision et de l'accompagner dans le sens positif. Et nous allons sortir de cette trêve-là et on verra la suite. Donc, les 7 ans-là, c'est pour le formatage de nouveaux acteurs politiques, en réalité. C'est pourquoi moi, je ne m'attends pas à ce débat-là où on sent qu'il y a de l'étincelle dans l'air. Bon, si l'étincelle doit mettre feu aussi à la maison, ce n'est pas souhaitable. Aujourd'hui, vous avez jusqu'où les gens allaient, et pourtant ils connaissaient aussi leurs limites. Si on se met dans ce contexte, avec tout ce qu'on a en termes d'enjeux au niveau national, au niveau régional et au niveau international, ce à quoi ça pourrait exposer notre pays, donc ce n'est même pas souhaitable qu'on ait effectivement des parlements qui iront dans tous les sens. Donc moi, je prie simplement que nos dirigeants puissent se coller aux différentes préoccupations de nos communautés, et c'est ce pourquoi ils ont été élus, et c'est ce à quoi les populations s'attendent simplement. Et chacun doit pouvoir se retrouver dans la gouvernance en place, en termes d'emploi, en termes d'éducation, en termes de santé, en termes de sécurité, en termes de nutrition. Tout ce dont je viens de citer là, il faut que le minimum vital soit effectivement à la porte de chaque concitoyen.
2: Monsieur Adamoussou, pour certains Béninois, c'est ce qui devrait être, mais ils se disent déçus de n'avoir pas vu ces dernières années l'Assemblée nationale dans son rôle de contre-pouvoir.
0: Vous comprenez bien que si, par exemple, au sein de ce bureau du Parlement-là, il y avait ne serait-ce qu'un ou deux membres appartenant pas à l'opposition, les Béninois seraient davantage à l'aise. Vous comprenez bien? Bon, aujourd'hui, il se fait que, le Parlement, M. Baguidi l'a dit tantôt, le Parlement est composé de députés, battant tous pavillon, majorité présidentielle. Vous comprenez? C'est cela, en fait, l'alliance. Il aurait fallu qu'en amont, des initiatives fussent prises pour que ce ne soit pas ça. Et serait davantage réconfortant à l'idée de voir un bureau de l'Assemblée nationale, pas seulement composé des membres de majorité, des membres des partis majoritaires, on comprend bien. Et oui, ça fait plus nation, république, M. Tshioki, État. Et oui, je m'en tiens à cette citation du président du Parlement, Joseph Diogbenou, il n'y a qu'un seul État. Eh bien, il n'y a qu'un seul État. Qu'un seul et des fonctions distinctes. Des responsabilités différentes. En fait, c'est là les précisions. Des fonctions distinctes. Et oui, des fonctions distinctes dans le sens que l'exécutif a ses fonctions et ses rôles. Le Parlement a les siens. Parce qu'on parle. Il en va de même des responsabilités qui sont également différentes. Évidemment, ça se résume en ceci, avec la nuance, mais un impératif commun du dialogue autour des grandes préoccupations nationales. Évidemment, les grandes préoccupations nationales. Mais j'ai fait allusion à certaines, et M. Gbagdi également. Lui, bon, côté des enjeux sociaux, évidemment, il en a cité énuméré là. Parce que l'enjeu relatif également aux préoccupations d'ordre politique ne doit pas être occulté. Parce que certains ont l'impression que, bon, finalement, après avoir atteint un certain nombre d'objectifs, bon, on met cet enjeu-là, entre parenthèses ou en veilleuse, M. Choky. Au fait, c'est ça, c'est cet avant dosage que nous devons savoir faire parfois, pour que les uns et les autres, à des moments donnés, ne viennent pas à penser ou ne soient pas obligés de penser ou de croire que certains ne sont que dans un suivisme à un autre pareil, pour ne parler d'un dirigisme républicain. Et la question qu'il faut se poser est de savoir si tous adoptent cela comme philosophie des temps actuels.
2: Monsieur Gbagdi, pour d'autres encore, hein, faute d'avoir été contre-pouvoir, le Parlement n'aurait été jusque-là qu'un appui du pouvoir. Aurait-il en partie raison?
3: Mais aujourd'hui, là, le Parlement qui est en place aujourd'hui ne peut pas jouer le rôle de contre-pouvoir.
0: Mais ils vous diront parfois qu'ils sont dans la rôle de contre-pouvoir.
3: Non,
0: hein.
3: Non, l'institution. Le contre-pouvoir,
0: les députés s'entendent.
3: C'est pas aller contre les décisions de l'exécutif que nous allons qualifier de contre-pouvoir.
0: Non, pas du tout, pas du tout.
3: Et c'est ça le président de l'Assemblée a bien expliqué. Les fonctions sont différentes. La nation, elle est unique. Et les objectifs sont les mêmes. Et c'est là, moi, la référence pour moi, là. La référence, c'est les objectifs. Le Parlement, c'est de faire en sorte que les thèses de loi, le contrôle de l'action gouvernementale et tout ce qui suit là, le vote du budget, tout ça là, ça puisse converger par, effectivement, le mieux-être des populations. L'exécutif, dans son rôle, c'est de mobiliser les ressources, d'organiser le système de manière à ce que les populations puissent avoir un mieux-être. Mais dans le fonctionnement, à partir du moment où le Parlement est là pour légiférer, il n'aura pas à voter des lois qui vont non seulement empêcher le gouvernement de fonctionner, mais il ne va pas voter des lois que le gouvernement va utiliser contre le peuple. C'est là l'action contre-pouvoir vient intervenir. Donc, même si c'est des projets de lois qui arrivent, il en fait une bonne lecture de manière à ce que l'objectif commun là, qu'on veut atteindre là, la loi soit en conformité avec cet objectif-là. Donc, nous prenons le contre-pouvoir comme une opposition. Moi, je ne fais pas cette lecture. C'est pourquoi je dis aux gens, normalement, autant on a la mouvance et l'opposition au Parlement, ça ne devrait pas être une grande crainte pour l'exécutif. Parce que l'opposition qui est là serait plus regardante sur certains détails. Mais très rapidement, en Afrique, nous avons galvaudé le concept. Et c'est un peu comme si, comme je suis opposant là, je dois m'opposer à tout ce que l'exécutif propose. Ce n'est pas ce que je passe dans les autres démocraties. C'est pourquoi je dis, revenons à nous-mêmes pour voir les instruments qu'on nous met à disposition là, comment on les éprouve. Moi, on les éprouve très mal. Et c'est pourquoi les gens ont l'impression qu'un Parlement qui échange correctement avec l'exécutif, c'est tout comme si c'était un vaste communicant. Bon, si les communicants et le peuple en tirent profit, moi, tant mieux, qu'est-ce qu'on dise. C'est que le pays se porte bien. C'est pourquoi je continue à croire que pour le moment, nous sommes dans une période de transition. On est dans un reformatage au niveau politique. On est dans une convergence de forces pour booster l'économie, le développement de notre pays. Et nous attendons de voir, après les 7 ans, ce que ça va donner comme élément de sortie.
2: Monsieur Adrien Moussou, conclusion.
0: Non, on dit tout simplement qu'il revient du moins aux députés actuels et surtout au président. C'est pas celui qui doit impulser la dynamique, M. Choky. Il leur viendra de convaincre de ce que nul banc, ils ne sont la pendice d'aucun pouvoir, qu'ils ne reçoivent aucune instruction, ne reçoivent pas d'ordre à exécuter de la part ou venant d'un pouvoir quelconque, et que véritablement ils sont le Parlement constitué contre le pouvoir. Et comme M. Gbagli le faisait remarquer si bien, non. Être de l'opposition ne veut pas dire qu'il faut aller systématiquement contre tout ce que fait l'exécutif, vous faites. C'est de ça qu'il est question. Vous comprenez bien. Il ne faut pas galvauder les choses. Je souhaite, M. Choky, que vivement, que vous programmiez un débat pour que nous puissions revenir sur ces concepts-là, concepts d'opposition, le contre-pouvoir dans une république ou dans une république en Afrique. Qu'est-ce que c'est, M. Choky? C'est ça qu'il est question. Donc, je disais tantôt, en conclusion, qu'il va falloir que le Parlement, que nous avons la 10e législature, non, que non seulement les députés ne montent pas de blanche, mais qu'ils fassent l'effort de convaincre de ce que véritablement le Parlement n'est nullement l'appendice de l'exécutif.
2: Monsieur Bagidi, conclusion.
3: Non, je crois que, nous sommes peut-être en train d'assister à un nouveau format en termes de gouvernance, autant du côté du Parlement que de l'exécutif. Il a souhaité simplement que tous ces acteurs-là s'écoutent, se comprennent, pour que fondamentalement, ce soit les questions relatives à la survie de nos communautés qui soient adressées à ces gens de rencontre.
2: Excellente journée à vous, M. Yonès Bagidi. À demain.
3: Merci.
2: Bonne journée à toutes et à tous. On va se retrouver justement demain, si Dieu le veut.
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0: Et avec la loterie nationale du Bénin, chaque jour est une chance pour ceux qui ont misé sur le numéro porte-bonheur. Voici les résultats du tirage digital numéro 176 de ce lundi 14 septembre 2026 à 20h. Notez les numéros gagnants: le 90, le 68, le 61, le 64 et le 12. Je répète, le 90, le 68, le 61, le 64 et le 12.
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0: Et le tirage digital numéro 177 de ce mardi 15 septembre 2026 a livré son verdict également. Et les numéros gagnants sont les suivants: le 18, le 06, le 45, le 12 et le 76. Le 18, le 06, le 45, le 12 et le 76. Félicitations aux heureux gagnants.

Voici à présent les résultats du loto sportif du tirage numéro 11, barre 2027 des 12 et 13 septembre 2026. Match nul 15. Les numéros gagnants.

01, 03, 05, le 06 et le 10, le 12, le 21, le 23, le 24 et le 27, le 32, le 34, le 37 et le 39, évidemment, le 47 se rajoute. Je rappelle tous ces numéros, le 01, le 03, le 05, le 06 et le 10, le 12, le 21, le 23, le 24 et le 27. Et enfin, le 32, le 34, le 37, le 39 et le 47. Continuez de jouer, continuez de miser.

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1: 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Nous, il m'a donc dit à un peu d'homme, donc nous et le coup de nous, puis il va y faire normaliser. Non, bien, quoi, maman dit. Aïe, bien, quoi, la bifo, fat, non, mais le coup de là. Il y a un lien, ce qu'il y a ton coup de ton et le et le fou, nous croyons maintenant en bleu. Nous croyons maintenant en carton, coussou d'eau, le bouton dîner. Et là, on a, et quasi, on a. 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
0: 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On dit, non, bon, TVA. Et non, nous, retenons. 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
0: 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Nous avons toujours à donation. 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Mais donc, nous devons nous guéguetons. Et bien, disons, toi, bien, puis, oh, et le chantier, mais, et la liba, ouais, à ce moment, et le filet, et le sinhodo, ouais. 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

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Mesdames et messieurs, bonjour et bienvenue dans votre émission avec le Centre hospitalier et universitaire de la mère et de l'enfant Lagune de Cotonou, CHUMEL. Aujourd'hui, nous parlerons d'une étape essentielle pour toute femme enceinte, le bilan prénatal. Dans ce numéro, nous saurons pourquoi faut-il consulter régulièrement, quels examens sont réalisés, à quel moment faut-il recommencer le suivi et surtout, quelles peuvent être les conséquences d'un suivi tardif ou irrégulier. Autant de questions qui suscitent des réponses. Et pour répondre à toutes ces questions, nous recevons aujourd'hui deux professionnels de santé. Il s'agit de Madame Fallon Toklonou Okou et Madame Moussiliatou Gemba Tony. Elles sont sages-femmes d'État de la consultation prénatale. L'émission est interactive, vous pouvez appeler à la fin de l'émission pour vos diverses préoccupations et interventions en composant simplement le 01 21 31 45 32. Avant de recevoir nos invités, nous allons faire un tour à la régie.

0: Vous écoutez Enfants sonores, c'est la vie de Henri Dikongé. C'est la vie qui nous rappelle qu'elle est précieuse avec ses joies, ses épreuves, ses surprises et surtout qu'elle mérite d'être protégée. Et justement, lorsqu'une nouvelle vie commence à se développer dans le ventre d'une maman, chaque étape compte. Chaque rendez-vous médical peut faire la différence. Car attendre un enfant, c'est aussi prendre soin de deux vies à la fois, celle de la mère et celle du bébé. Voilà qui plante le décor et nous permet de recevoir nos invités. Elles sont déjà là, je les ai annoncées tout à l'heure. Madame Gemba Tony, bonjour.
1: Bonjour, madame.
0: Merci d'être dans nos locaux ce matin.
1: Tout le plaisir est à moi.
0: Madame Oku, bonjour.
2: Bonjour.
0: Et aussi à Chumel.
2: Nous sommes bien là-bas.
0: Ça se passe très bien?
2: Très, très bien.
0: D'accord. Nous allons entrer dans le vif du sujet pour commencer les premières questions avec Madame Gemba Tony. Et tout de suite, démarrer pour dire, comment peut-on définir le bilan prénatal?
1: Bonjour, chers auditeurs, auditrices de la radio Tokwa. Bienvenue à votre émission qui sauve la vie. Et tout de suite, je réponds au nom de Gemba Tony, comme l'a dit Moussiliat. Je suis sage-femme en consultation prénatale à l'hôpital de la mère et de l'enfant, CHUMEL, l'ex-Lagune. Et bilan prénatal, qu'est-ce qu'on entend par bilan prénatal? C'est un ensemble d'examens réalisé pendant la grossesse pour surveiller la santé de la mère et le bon développement du bébé.
0: Pourquoi est-il important de commencer le suivi dès le début de la grossesse?
1: Voilà, une belle question. Souvent, dans nos communautés, nos femmes attendent avoir un nombre important de mois, ne veulent pas s'y rendre tôt à l'hôpital sous prétexte qu'elles ne sentent rien d'abord pour l'instant. Alors, se rendre tôt à l'hôpital, c'est très bénéfique et pour la mère et pour le bébé parce que ça nous permet de situer beaucoup de choses dès le départ, comme par exemple vérifier l'implantation de la grossesse au lieu recommandé. Ça, c'est très important. Et voir si tout va, tout a bien commencé par un examen classique de façon succincte.
0: Madame Tony, une femme qui se sent parfaitement bien, a-t-elle quand même besoin d'un suivi médical?
1: Bien sûr. Une femme se porte parfaitement bien.
0: Oui.
1: Selon elle, elle va bien. Mais quelle est la preuve que désormais, elles sont à deux au minimum? Si c'est des jumeaux, ça fait trois. Donc, un minimum de deux. Et elle se sent bien. Mais ceux avec qui elle est désormais condamnée à rester pour un petit moment, est-ce qu'ils se portent très bien comme elle? C'est-à-dire les bébés qu'elle porte ou les fœtus qu'elle porte en son sein. Et donc, elle doit venir pour qu'on voit, on évalue avec elle si tout est en place, comme je l'ai dit. Par exemple, pour les jeunes grossesses, je ne sais pas si vous avez entendu parler une fois des grossesses extra-utérines.
0: Bien sûr.
1: Très bien. Ces grossesses extra-utérines se dépistent quand les femmes nous viennent un peu plus tôt. Parce que là, il y a chaque endroit pour faire développer. Il y a un endroit pour faire développer le fœtus. Il arrive des moments où le fœtus va s'implanter hors de l'utérus. C'est-à-dire là où l'œuf s'est fixé. Ça commence par développer, par se développer. Alors, l'espace est aussi réduit que l'enfant ne doit pas se développer. Et donc, à force de se développer, l'endroit n'arrive plus à contenir ce bébé, la grossesse, l'évolution de ce bébé. Et là, paf, la femme, l'œuf s'éclate à un moment donné, et puis la femme commence pas à saigner. C'est pas saigner. Si on ne fait pas vite, ça peut être fatal pour la vie de la mère. Parce que là, ça devient une urgence obstétricale. Il faut courir pour aller opérer et sauver cette patiente. Alors, si elle se présente un peu plus tôt, on a le temps de demander une échographie précoce qui permet de nous situer par rapport à l'implantation de cet enfant, si c'est normal ou pas. Et ça nous permet d'éviter beaucoup de choses, beaucoup de casse. Voilà. À ajouter à cela, il y a des petits bobos que la patiente même, la femme même peut ignorer et qui vont être détectés par nous, étant professionnels de la santé.
0: D'accord, madame Tony, je suis curieuse de savoir à quoi sert concrètement une consultation prénatale.
1: Je viens de dire, hein, que les consultations prénatales sont d'une importance très capitale. Tu viens tôt, tu bénéficies de beaucoup de choses. À chaque fois, à chaque étape de la consultation, il y a un objectif du soignant. Avant de donner un rendez-vous, il y a un objectif pour le rendez-vous prochain. Il y a des médicaments qu'on donne pour prévenir, par exemple, et prévention contre le paludisme. Il y a des médicaments pour prévenir des probables anémies. Il y a des médicaments qu'on donne pour prévenir contre les petites malformations, à savoir par exemple l'acide folique, l'administration de l'acide folique. Donc, il y a de ces plans que nous avons et la consultation prénatale, grossesse bien suivie, nous permet vraiment de, au lieu qu'on prenne la grossesse comme une maladie, on la vit de façon épanouie.
0: Donc, si je comprends bien, l'absence de symptômes ne signifie pas nécessairement que tout va bien.
1: Non, parce que en plus, hein, c'est nous qui avons eu ce privilège que Dieu nous a délégué. C'est nous qui avons ce privilège de communiquer avec ces enfants-là, bien qu'étant c'est les mères qui les portent, mais nous communiquons à
0: Vous jouez
1: travers.
0: un rôle important.
1: Nous avons un nouveau rôle important dans le suivi de la grossesse. Voilà.
0: Je vais me tourner vers Madame Okun pour lui demander quels sont les principaux problèmes de santé que le bilan prénatal permet de détecter.
2: Bonjour à tous. Et
0: Rebonjour.
2: la question c'est, vous pouvez me répondre la question s'il vous plaît?
0: Avec plaisir, Madame Okou, c'est de savoir les principaux problèmes de santé que le bilan prénatal permet de détecter ou de rechercher.
2: D'accord. D'abord, comme mon aîné l'a dit, bilan prénatal égale maman en santé et bébé en santé. Le bilan prénatal, c'est un acte d'amour. Parce que quand la femme enceinte réalise le bilan prénatal à temps, nous pouvons dépister précocement les complications, comme la prééclampsie, c'est-à-dire quand il y a l'hypertension chez la femme mal gérée ou bien l'hypertension non détectée peut contribuer à la prééclampsie jusqu'à l'éclampsie. Vous avez eu entendu une femme qui a fait une crise à la maison ou bien c'est à l'hôpital.

0: Donc, là, alors, la clé, il a pris comme si, elle est comme si, peut être fatale à la femme enceinte. Donc, vite, venir à l'hôpital, réaliser son bilan prénatal, nous pouvons détecter rapidement ce mal-là. Il y a le diabète gestationnel. Le diabète gestationnel, c'est lorsque la femme enceinte vient à l'hôpital et la sage-femme ou le gynéco lui dit, Madame, dans tes bilans prénatal, il y a la glycémie. Et elle réalise à temps la glycémie. Nous pouvons voir, nous pouvons constater que le résultat nous donne un résultat. Quand on dit résultat négatif, c'est entre 0,7 et 1,10. Donc, si c'est au-delà de 1,10, voilà les dégâts. Donc, nous allons reprendre encore et voir et détecter vite le diabète gestationnel. Et ce diabète peut causer beaucoup de dégâts au niveau de l'enfant, au niveau du fœtus. Parce que le fœtus peut devenir si gros que nous pouvons aller à la césarienne. Ou soit, après l'accouchement, nous pouvons trouver que ce bébé bon, n'est plus. Ce bébé disparaît parce que le bébé n'a pas pu rester en vie à cause de son poids. Et en dehors de ça, nous avons aussi, bon, en dehors de tout ça là, nous avons aussi les infections urinaires ou vaginales. Le bilan nous détecte, pas le bilan, nous savons rapidement si la femme est en train de faire une infection silencieuse. Le bilan nous permet aussi de faire la prévention et la mise à jour des immunités de la femme. Parce que la femme enceinte qui n'a pas son immunité au top va faire beaucoup de maladies. Parce que c'est au début qu'elle doit faire ses bilans prénatal et au début, nous devons rapidement lui prescrire des produits comme Madada l'a dit, des vitamines, bon, en tout cas, je ne vais pas faire la publicité ici. Donc, pour pouvoir hausser un peu son immunité.
1: D'accord.
0: Et aussi, les bilans prénatal nous permet de vite détecter les maladies comme la toxoplasmose et la rubéole. Parce que ce sont des maladies qui permettent à l'enfant de ne pas se développer comme il se doit ou d'avoir des malformations. Donc, si à temps, tu sais que le bébé que tu veux, à temps, tu sais que la maladie est là, tu vas pouvoir avoir des médicaments pour pouvoir stopper ce virus-là comment on dit, à avoir de bébés malades. Bon, je crois.
1: Merci à vous, Madame Oku. Madame Tony, vous avez quelque chose à ajouter?
2: Oui,
1: Allez-y.
2: je bonde dans le même sens que ma soeur
1: Oui.
2: et ma collègue. Effectivement, en faisant le bilan prénatal, vous avez dit, est-ce qu'il y a des trucs qu'on peut dépister rapidement? Oui, le bilan prénatal, comme elle a dit, nous permet de dépister précocement un diabète gestationnel, par exemple, comme elle a dit. Et ça, le bilan prénatal nous permet de dépister une anémie, par exemple, problème d'anémie. Anémie chez la femme enceinte qui est un problème récurrent. Et il faut savoir, selon le cas, si c'est pas bon, comment conseiller le conseil nutritionnel, conseil alimentaire, conseil hygiénique, comment donner des conseils à ces certaines femmes qui sont en manque parce que on parle d'anémie ici, le taux de sang dans l'organisme de la patiente est inférieur à la norme. Les normes sont dans les 11,5 jusqu'à 14 grammes. Si par exemple on se fait un bilan, on peut détecter une patiente qui est à 9 grammes, qui est à 7 grammes, qui est à 8 grammes, qui est à 10 grammes. Donc selon le taux, on sait quels sont les conseils qu'il faut adapter, qui sont adaptés à cette patiente pour qu'elle puisse tout de suite remonter vers les normes. Et ça permet également de dépister précocement des infections qui peuvent en sourdine être à la longue une complication pour la mère ou pour le bébé.
1: D'accord, Madame Tony. Et je pense bien que c'est suite à des examens que vous arrivez à détecter ces complications et ces problèmes de santé.
2: Bien sûr.
1: Maintenant, lesquels sont généralement réalisés dès les premières consultations?
2: Voilà. Les bilans, on dit généralement bilan prénatal. Et c'est supposé qu'au cours des 9 mois de grossesse, la patiente doit pouvoir faire ces bilans. Et ceux qui sont recommandés classiquement pour le premier trimestre sont les bilans de, par exemple, les sérologies. La sérologie HIV, qui est généralement gratuite. Il y a la sérologie de toxoplasmose, la sérologie de rubéole, TPHA, VDL. Ce sont des sérologies qui sont plus recommandées avant la morphologie fœtale. Parce que si le bébé a déjà eu le temps de se former, et ce n'est plus trop très très utile parce que il faut les réaliser et savoir la conduite à tenir par rapport à la prise en charge de ces pathologies. Donc il y a le groupe sanguin résus, on peut le faire après, mais l'échographie précoce comme bilan, il y a l'échographie précoce avant les 3 mois. Il y a la toxoplasmose, le rubéole, les sérologies, TPHA, VDRL. Et surtout, ces bilans-là sont souvent très, très indispensables pour nous dès le premier trimestre de la grossesse.
1: Et à quel moment les échographies interviennent-elles?
2: Voilà. Je viens de dire une écho précoce.
1: Oui.
2: Normalement, selon les normes recommandées, une femme enceinte pour une grossesse normale doit réaliser 3 échographies. À savoir, 1 au premier trimestre. Ce premier trimestre, c'est ça que j'ai dit, ça permet de voir l'implantation de l'œuf. Est-ce que c'est en bonne position? Ça permet de voir la vitalité du fœtus. Ça nous permet de voir quel est le terme exact de cette grossesse? Parce qu'il arrive que des patientes oublient la date de leur dernière règle. Rares sont celles qui s'en rappellent. Elles oublient la date de leur dernière règle. Et grâce à cet écho, on a le thème, une idée du thème de la grossesse. Okay. Ça, c'est l'écho du premier trimestre. L'écho du deuxième trimestre, c'est à partir de 4 mois jusqu'à 7 mois, 6 mois et demi. 6 mois et demi, 7 mois. Cet écho nous renseigne sur la morphologie de l'enfant. Est-ce qu'il est bien formé? Est-ce qu'il n'a pas une malformation quelconque sur l'organisme? Est-ce que le liquide amniotique dans lequel il baigne est en quantité normale? Est-ce que, surtout, pour les malformations, on voit la morphologie de l'enfant et là, c'est calé pour ce qui concerne l'échographie du deuxième trimestre. Maintenant, au troisième trimestre, il faut une dernière échographie. Et cet écho, à chaque écho, un objectif. Cet écho de dernier trimestre nous permet de savoir, oui, l'enfant a bien développé et quelle est sa position qu'il pointe. Parce que là, il faut reconnaître qu'on est en train de tendre tout doucement vers l'accouchement. Est-ce que l'enfant vient en position normale? La position recommandée qui est normale, c'est la position céphalique. Genre, avec la tête, l'enfant vient avec la tête. Il sollicite. Et s'il arrivait que l'enfant vient avec une autre position que la tête, par exemple les fesses, par exemple le bras, par exemple un côté, les pieds, qu'on appelle agosu. Donc, on doit savoir et selon cette position, nous permet de savoir quel peut être le mode de faire le pronostic de l'accouchement.
1: Okay.
2: En dehors de ça, nous avons parfois la position du placenta. Dès le deuxième trimestre, déjà, on voit la position du placenta. Est-ce que le placenta est normalement inséré? Il arrive parfois qu'on observe que des patientes qui saignent lors de la grossesse ou bien avant l'accouchement se mettent à saigner abondamment. Ces échos, déjà, peuvent nous situer sur la position du placenta parce que si le placenta est mal positionné, peut-être avant la tête de l'enfant ou juste à côté de la tête de l'enfant, ou ça peut être à l'origine de ces saignements qui sont parfois cataclysmiques lors des troisième trimestres. Vous voyez, troisième trimestre. Et il y a aussi le poids du bébé. Très bien. Le poids du bébé, l'écho du troisième trimestre nous renseigne sur le poids du bébé pour qu'on sache. Ah, ce bébé, il est trop gros. Vu son poids, il ne peut pas sortir par le bas. Ah, ce bébé, il est dans les normes. On peut s'en sortir avec le bassin de la patiente que nous avons. Donc, tout un ensemble de check-in qu'on fait rapidement à travers ces échos. Et si c'est réalisé, c'est bien, ça nous aide. Ça aide les patientes. Ça, c'est trois échos. Si tout va bien, alors, il peut arriver des fois, il peut arriver qu'on aille au-delà de ces trois échos quand il y a un petit problème qu'on n'a pas pu, qui mérite d'être bien évalué à nouveau.
1: Madame Tony, je retiens de votre intervention tout simplement que le bilan prénatal est très important pour la mère et l'enfant.
2: Bien sûr.
1: Madame Okou, pour une future maman qui n'a jamais fait de suivi de grossesse, pouvez-nous expliquer simplement ce qui se passe lorsqu'elle arrive pour sa première consultation?
0: Je vais me mettre à la place là. De la femme enceinte au premier trimestre qui n'a jamais accouché.
1: Oui.
0: Je suis là. D'abord, à la maison, le problème qui se pose, elle ne sait pas là où elle doit aller se consulter. Ou quand elle doit se lever pour aller se consulter. Ce que je vais leur dire, quand vous êtes c'est le jour du test, quand mon test de grossesse est positif, donc ça veut dire la semaine qui suit, je dois récupérer rapidement dans mon entourage, là où je dois aller. Fais ma première consultation. Le CHUM, elle est là pour vous servir. Nous sommes proches. Nous sommes à... Ici, c'est
1: Bogbanou. Oui.
0: Donc, nous sommes proches. Donc, le CHUM, elle est là. Choisissez un bon centre. Après ça, d'abord, vous devez vous lever tôt pour choisir un bon centre qui est le CHUMEL. Arrivé au CHUMEL, ne vous inquiétez même pas. Rassurez-vous, parce que nous avons un bon accueil. Les sécurités sont au portail. Ils sont là pour vous servir, pour vous dire, allez sur l'étage, là, c'est là, on fait la consultation prénatale. Et tout ça là, c'est pour vous amener à vite venir vers nous, les sages-femmes, les gynécos. Si tu veux voir un gynéco, le gynéco est là. Si tu veux voir une sage-femme, les sages-femmes sont là. Donc, ne vous inquiétez même pas et venez vers nous. Mais le message qui est fort dans tout ce que je viens de dire, c'est que levez-vous tôt. N'attendez, comme Madada l'a dit, n'attendez pas des mois. Parce que quand vous ne venez pas tôt, vous ne pouvez pas faire votre bilan prénatal tôt.
1: Madame Okou, on entend parfois dire, j'ai déjà 2 ou 3 enfants, je connais mon corps, j'ai pas besoin d'aller à l'hôpital. Que pouvez-vous répondre à ces femmes?
0: C'est vrai, chaque grossesse a sa particularité. Chaque grossesse a sa particularité. La manière dont la première grossesse s'est passée, c'est pas de cette même manière que la deuxième ou la troisième, la quatrième. Parce que ma dada vient de dire que si tu es une femme et tu es enceinte, peu importe la première ou la deuxième grossesse, et si tu ne sais pas faire et tu manges trop sur cette grossesse et tu as un diabète gestationnel sur cette grossesse, tu peux aller à la césarienne. Ou soit, si c'est une infection qui est silencieusement là, tu peux traîner cette infection et faire une malformation sans le savoir. Maintenant, si vous ne venez pas vite à l'hôpital pour faire votre bilan prénatal, vous ne saurez pas qu'il a une infection là. Et le plus tôt sera le mieux pour sauver votre bébé. Je ne sais pas si j'ai répondu à votre question.
1: C'est bien cela. Oui, Madame Tony.
2: Oui, pour renchérir ce que ma soeur vient de dire.
1: Oui.
2: Elle a bien dit, chaque grossesse, une particularité.
1: Oui.
2: Avec les grossesses là, il n'y a pas comparaison. On ne peut pas se mettre à comparer les enfants. La preuve, les enfants n'ont pas les mêmes noms. Ils choisissent à qui ressembler et choisissent de la manière dont ils veulent venir. Et donc, ce n'est pas parce que on a déjà eu affaire premier accouchement, deuxième grossesse, troisième grossesse qu'on est devenu experte. Non. Il y a cette erreur que nos chères sœurs commettent. On peut accoucher le premier enfant par voix basse, le deuxième par voix basse, tous les, disons, les, peut-être les 4 premiers par voix basse, et le cinquième, on se retrouve facilement au bloc opératoire. On se dit, bon, mais toutes les fois, j'ai jamais eu ce problème, j'ai toujours accouché par voix basse. À chaque grossesse, une particularité. Et surtout, plus l'organisme reçoit des enfants, plus elle devient plus faible. Et la première grossesse, tu peux vivre que des instants de joie avec la première grossesse. Et la quatrième va te créer des ennuis parce que ton immunité a diminué, parce que l'organisme, ton âge avance.

0: aller sur l'étage là, c'est là, on fait la consultation prénatale. Et tout ça là, c'est pour vous amener à vite venir vers nous, les sages-femmes, les gynécos. Si tu veux voir un gynéco, le gynéco est là. Si tu veux voir une sage-femme, les sages-femmes sont là. Donc ne vous inquiétez même pas et venez vers nous. Mais le message qui est fort dans tout ce que je viens de dire, c'est que
1: Oui.
0: levez-vous tôt. N'attendez, comme Madada l'a dit, n'attendez pas des mois. Parce que quand vous ne venez pas tôt, vous ne pouvez pas faire votre bilan prénatal tôt.
1: Madame Oku, on entend parfois dire, j'ai déjà deux ou trois enfants, je connais mon corps, j'ai pas besoin d'aller à l'hôpital. Que pouvez-vous répondre à ces femmes?
0: C'est vrai, chaque grossesse a sa particularité. Chaque grossesse a sa particularité. La manière dont la première grossesse s'est passée, ce n'est pas de cette même manière que la deuxième ou la troisième ou la quatrième. Parce que ma dada vient de dire que si tu es une femme et tu es enceinte, peu importe la première ou la deuxième grossesse, et si tu ne sais pas faire et tu manges trop sur cette grossesse et tu as une diabète, un
1: Un
0: diabète
1: diabète, oui.
0: gestationnel sur cette grossesse, tu peux aller à la césarienne. Ou soit, si c'est une infection qui est silencieusement là, tu peux traîner cette infection et faire une malformation sans le savoir. Maintenant, si vous ne venez pas vite à l'hôpital pour faire votre bilan prénatal, vous ne saurez pas qu'il a une infection là. Et le plus tôt sera le mieux pour sauver votre bébé. Je ne sais pas si j'ai répondu à votre question.
1: C'est bien cela.
0: Oui.
1: Oui, Madame Tony.
2: Oui, pour renchérir ce que ma soeur vient de dire,
1: Oui.
2: elle a bien dit, chaque grossesse une particularité.
1: Oui.
2: Avec les grossesses là, il n'y a pas comparaison. On ne peut pas se mettre à comparer les enfants. La preuve, les enfants n'ont pas les mêmes noms. Ils choisissent à qui ressembler et choisissent de la manière dont ils veulent venir. Et donc, c'est pas parce que on a déjà eu affaire premier accouchement, deuxième grossesse, troisième grossesse qu'on est devenu
1: Espèce.
2: experte. Non. Il y a cette erreur que nos chères sœurs commettent. On peut accoucher le premier enfant par voie basse, le deuxième par voie basse, tous les, disons, les, peut-être les quatre premiers par voie basse et le cinquième, on se retrouve facilement au bloc opératoire. On se dit, bon, mais toutes les fois, j'ai jamais eu ce problème, j'ai toujours accouché par voie basse. À chaque grossesse, une particularité. Et surtout, plus l'organisme reçoit des enfants, plus elle devient plus faible. Et la première grossesse, tu peux ne vivre, tu peux vivre que des instants de joie avec la première grossesse. Et la quatrième va te créer des ennuis parce que ton immunité a diminué, parce que l'organisme, ton âge avance, l'organisme commence par se fatiguer. Et ce qui avait été un plaisir au départ peut être désormais un petit problème que tu pourras récupérer vite ou régler avec les consultations prénatales, avec l'appui des agents qualifiés que nous sommes. Donc, ne comparons pas les grossesses et ne nous estimons pas expertes dans les questions de grossesse. Ces questions d'organisme, ces questions de chaque enfant, ces questions de l'âge que chaque femme prend.
1: Combien de consultations prénatales sont généralement recommandées?
2: Selon les normes,
1: Oui.
2: les consultations prénatales, bon, on a dit maintenant, dès que tu manques tes menstrues et tu fais le test de grossesse,

0: qui révèle positif, tu viens à l'hôpital. Ça, c'est le premier contact. C'est recommandé avant, déjà au premier trimestre, un premier contact au moins. Tu viens, on t'aide. Au deuxième trimestre, au minimum de deux consultations prénatales. Au troisième trimestre, c'est-à-dire entre 7 mois, 6 mois et demi et 9 mois, au moins 3 consultations prénatales. Donc, les consultations, parfois on peut recommander jusqu'à 8 consultations prénatales.
1: Wow.
0: Ah oui. Il n'est pas question de dire je vais bien, je ne vais pas, je me sens très bien, je n'ai rien, pourquoi je vais aller? Venez, on a besoin de vous voir. Venez, on a toujours un plan pour vous. On a toujours un plus pour vous. On a toujours un petit conseil qui diffère de ce que vous recevez dans la cour commune. Et voilà.
1: D'accord. Merci, Madame Tony. Chers auditeurs et auditrices, si vous venez de nous prendre au vol, je vous rappelle que nous sommes en train de parler de l'importance du bilan prénatal avec les professionnels de santé du CHU MEL de Cotonou. Madame Oko, je viens vers vous pour vous demander, en dehors des consultations, quelle habitude une femme enceinte doit-elle adopter?
0: En dehors de la consultation prénatale, en dehors de la consultation prénatale,
1: Oui, allez-y.
0: en dehors de la consultation et les bilans prénatales, la femme

En dehors de la consultation et les bilans prénatals, la femme enceinte doit appliquer les conseils que la sage-femme, mais les sages-femmes, mais les médecins, les gynécos, j'allais dire, lui ont donné en consultation.

0: ses vêtements d'abord. Après les vêtements propres, il y a l'hygiène corporelle au niveau de sa toilette, la manière dont la femme enceinte doit se laver, doit faire la toilette intime. Je crois qu'on leur donne ces conseils en consultation prénatale. Après tout ça, là, il y a les médicaments. Parce qu'en consultation, nous ne pouvons pas suivre à la lettre les médicaments qu'elles vont partir chercher à la pharmacie. Donc, à la maison, la manière dont l'agent de santé ou bien le personnel de santé vous a dit de prendre les médicaments, il faut le faire comme ça. Prenez les médicaments à temps. Ce n'est pas parce que je ne suis pas devant le personnel de santé qui me dit de prendre le médicament à 8 heures, je n'ai pas le temps et je prends à 10 heures. Le soir, à 20 heures, je ne me suis plus rappelé et je vais prendre le médicament à 0 heures, à 21 heures. Respectez les horaires, les posologies. Après ça, pas d'automédication. Parce que nous ne sommes plus là. Parce que vous avez dit maintenant, après les consultations prénatales, nous ne sommes plus là. Donc, pas d'automédication chez la femme enceinte. Ma coépouse ou bien ma soeur a pris ce médicament. Même les faits. Parce qu'on constate que nous, on précise des faits à une patiente, elle revient avec une autre fait, un autre fait, pour dire que c'est ma dada qui a pris ça et c'est bon pour elle. Ce qui est bon pour l'autre ne peut pas être toujours bon pour toi. Donc, après ça, nous allons parler aussi, j'ai parlé de l'alimentation et de
1: L'hygiène
0: l'hygiène
1: corporelle,
0: corporelle
1: oui.
0: et comment honorer les posologies et tout ça là. Je pense que, mais je profite de l'occasion aussi
1: Oui.
0: pour parler au papa. Nos papas, vous êtes nos papas, vous êtes nos pères. Accompagnez vos femmes aux consultations prénatales. Aidez-les pour le transport. Ou bien amenez-les et suivez les consultations prénatales avec eux pour pouvoir retenir aussi les conseils. Et vous devez les aider aussi à la maison pour appliquer ces conseils-là. Encourager les femmes aussi et encourager la famille à aider cette femme à bien garder sa grossesse. J'ai fini.
1: Madame Tony, peut-on ainsi dire que le suivi prénatal n'est pas seulement l'affaire de la femme enceinte, mais celle aussi de son conjoint ou de son entourage?
2: Bien évidemment. Et le suivi de la grossesse,
1: Grossesse,
2: les
1: oui.
2: consultations prénatales, n'est pas que l'affaire de la femme enceinte. C'est l'affaire d'au moins deux personnes, le mari et moi. Si j'ai le soutien de mon mari, j'ai tout gagné. Hein? Il faut que les maris les accompagnent dans toutes les décisions. Et souvent, nous avons cette facilité-là d'échanger quand nous avons les maris à côté. Nous avons cette facilité plutôt de résoudre ou de pallier à beaucoup de problèmes quand les maris accompagnent leurs femmes en consultation. Parce que,
1: Lesquels problèmes?
2: par exemple, un problème d'alimentation, calmement, la personne ne mange pas bien. Le papa ne gère pas à 100% ce qu'il faut. Il n'y a pas un minimum de vivre dans la chambre. Pendant qu'elle dit qu'elle veut manger des œufs,

0: trouve que c'est parce que elle fait nous vivre. C'est parce qu'elle veut, elle veut pas manger. Pourquoi elle ne veut pas, elle doit pas manger de la pâte.
1: Elle fait des
0: Elle
1: caprices,
0: fait des caprices,
1: des envies
0: des
1: démesurées.
0: envies démesurées pour dire oui, c'est œuf, je vais manger. Alors que par exemple, l'œuf, au moins un œuf par jour, c'est très important dans la vie d'une femme enceinte. C'est beaucoup d'apport pour son alimentation. Donc, il y a le mari qui doit nous accompagner. S'il y a un interdit qu'on fait, s'il y a des conseils qu'on prodigue à la femme, le mari est là, il témoigne, oui, je lui dis par exemple de ne pas trop prendre du poids et demandez-lui si je ne lui dis pas de ne pas faire telle ou telle chose. Et ça nous aide. Les deux sont là à l'écoute. En dehors du mari, nous avons besoin des belles-mères. Des belles-mères qui sont parfois avec nos patientes à la maison. Ah, femme enceinte ne mange pas œuf. Femme enceinte ne mange pas poisson. Tout ça, c'est révolu.
1: Des idées préconçues.
0: Des idées préconçues, nous ne sommes plus à ces étapes-là. Même dès lors, on n'était pas à ces étapes. Donc, que les belles-mères nous aident. Quand on dit, par exemple, qu'une femme enceinte ne doit pas prendre un poids lourd, sous prétexte qu'elle fait une menace d'accouchement, une menace. La belle-mère qui a suivi les conseils avec nous peut comprendre. Mais celle qui est à la maison peut dire, quelles sont ces grossesses où maintenant, plus personne ne prend rien. C'est talent, tu veux accoucher ou bien c'est qui, quel enfant toi, tu veux accoucher. Quand j'étais enceinte pour ton mari, là, moi, je faisais tout. J'allais au champ, je faisais des trucs. Mais nous ne sommes pas à cette étape de vie. Et mieux, chaque organisme sait comment recevoir son choc. Donc, nous avons besoin de l'entourage pour des conseils, pour accompagner la femme enceinte dans son alimentation. Quand la femme est bien nutrie, l'anémie, on est mal garé là-bas.
1: On l'oublie.
0: On l'oublie. L'anémie, on n'a même pas problème d'anémie. Les fretins. La femme enceinte ne peut pas se mettre à manger l'acassa H24, par exemple. C'est de l'acassa, c'est des trucs à mon soja, des trucs qui ne donnent pas un bon apport nutritif. Donc, nous avons besoin que les belles-mères nous aident, les mamans des femmes nous aident, les belles-sœurs nous aident pour que la femme se porte bien quand elle voit qu'elle est dans un comportement donné, dans une position donnée, la ramener à l'ordre, surtout les nouvelles qui sont dans leur premier essai. Donc, on ne peut pas tout connaître. On a besoin de leur apport et mari et belle-mère pour nous aider dans la prise en charge de nos patientes.
1: Merci, Madame Tony. Nous allons progressivement vers la fin de notre émission, mais nous allons revenir sur les différents bilans qui entrent en ligne de compte d'un bilan prénatal. Parce que ici, avec le CHUM, nous apprenons beaucoup et la répétition est pédagogique.
0: Oui, on a déjà eu à dire certains de ces bilans.
1: Bilan, oui.
0: On a déjà eu à les citer. En général, qu'on soit au nord ou au sud, peu importe notre position, les bilans prénataux sont plus ou moins standards pour chaque patiente. Ils sont le groupage sanguin rhésus, l'électrophorèse de l'hémoglobine. Je commence par ces bilans parce que ce sont des bilans qu'on dit presque des bilans à vie. Parce que une fois fait, on peut les mettre dans un bon centre. On peut les maintenir toute sa vie. Ce sont des bilans qui ne se répètent pas deux fois. Nous avons la numération formule sanguine qui nous renseigne sur un taux normal ou pas d'une patiente. Nous avons la glycémie à jeun dont nous avons parlé qui nous renseigne sur un diabète gestationnel probable. Nous avons la TPHA et le VDRL qui nous renseignent sur des probables infections, la toxoplasmose, le rubéole. Ce sont des bilans d'infection comme qui nous renseignent, qui nous disent comment elle, qui nous renseignent sur l'infection, la statut de la patiente. Et ces bilans, il y en a qui sont en majorité responsables de certaines formes de malformations congénitales, des malformations chez les bébés.
1: Ok.
0: En dehors de ça, nous avons les hépatites B, hépatite C. Et une fois fait, c'est positif ou négatif, selon le cas, nous savons comment orienter la patiente, quel est ce soutien qu'il faut lui apporter, quelles peuvent être les dispositions à prendre pour le bébé afin que les complications graves ne surviennent. Et donc voilà, en gros, en plus de ça, les trois échographies dont j'ai eu à énumérer par le passé. Voilà en gros les bilans. Et parmi ces bilans, il peut arriver qu'on répète certains vers la fin de la grossesse. En l'occurrence, la NFS plaquette qui renseigne sur le taux de taux d'hémoglobine, sur le taux de sang contenu dans l'organisme de la patiente pour aller vers l'accouchement et savoir comment l'accouchement peut se passer.
1: D'accord. Madame Oku, vous voulez ajouter quelque chose?
2: Oui, je remercie beaucoup Madada, qu'elle a tout dit déjà. Et pour réajuster un peu ce qu'elle vient de dire, nous allons aussi parler du bilan capital. Bon, tous les bilans sont capitaux.
1: Oui, mais tous les bilans sont le capitaux VIH, et nécessaires.
2: Merci, ce sont des capitaux.
1: Oui.
2: Ce sont capitaux. Mais il y a aussi le VIH. Le VIH que la femme enceinte doit faire au premier trimestre dès son arrivée aux jumelles. Ce qui

0: la TPHA et le VDRL qui nous renseignent sur des probables infections, la toxoplasmose, le rubéole, ce sont des bilans d'infection comme qui nous renseignent, qui nous disent comment elle, qui nous renseignent sur l'infection, la statut de la patiente. Et ces bilans, il y en a qui sont en majorité responsables de certaines formes de malformations congénitales, des malformations chez les bébés.
1: Ok.
0: En dehors de ça, nous avons les hépatites B, hépatite C. Et une fois fait, c'est positif ou négatif, selon le cas, nous savons comment orienter la patiente, quel est ce soutien qu'il faut lui apporter, quelles peuvent être les dispositions à prendre pour le bébé afin que les complications graves ne surviennent. Et donc voilà, en gros, en plus de ça, les trois échographies dont j'ai eu à énumérer par le passé. Voilà en gros les bilans. Et parmi ces bilans, il peut arriver qu'on répète certains vers la fin de la grossesse. En l'occurrence, la NFS plaquette qui renseigne sur le taux de la de taux d'hémoglobine, sur le taux du sang contenu dans l'organisme de la patiente pour aller vers l'accouchement et savoir comment l'accouchement peut se passer.
1: D'accord. Madame Okou, vous voulez ajouter quelque chose?
2: Oui, je remercie beaucoup Madada, qu'elle a tout dit déjà. Et pour réajuster un peu ce qu'elle vient de dire, nous allons aussi parler du bilan capital. Bon, tous les bilans sont capitaux,
1: Oui, tous
2: mais
1: les bilans sont
2: le
1: capitaux et
2: VIH,
1: nécessaires.
2: merci, sont des capitaux.
1: Oui.
2: Sont capitaux. Mais il y a aussi le VIH. Le VIH que la femme enceinte doit faire au premier trimestre dès son arrivée au jumel. Ce qui fait que le jumel, bon, disons que le jumel ne rate pas cette occasion-là. Toutes les femmes enceintes qui viennent au jumel sont dépistées. Une femme enceinte vient au jumel, ne ressort pas non dépistée au VIH. Et nous allons dire que le VIH, ce n'est plus quelque chose de une maladie
1: Cachée,
2: cachée.
1: honteuse.
2: Merci. Si le VIH est négatif, pas de problème. Mais si le VIH est positif, ce n'est pas aussi un problème parce que nous avons le dispositif au jumelles pendant l'accouchement et pendant l'accouchement, à l'accouchement et après l'accouchement pour que cet enfant soit sain à 1 an, 18 mois. En plus de ça, tous les bilans prénataux sont obligatoires au premier trimestre. Obligatoires, quand je dis obligatoires, il y a des femmes, à leur consultation, on leur donne les bilans parce que c'est une liste sur une feuille, sur un bon d'examen
1: OK.
2: qu'on remet à la femme enceinte. Elle repart à la maison. Des fois, il y a d'autres qui prennent les prix en même temps et reviennent avec les résultats. Il y a d'autres qui partent à la maison, restent à la maison avec le bon des jours, des mois et reviennent avec les bons. Ce que je vais dire à ces femmes, ce que je vais dire à ces femmes,
0: Vous les réalisez.
2: ce que je vais dire à ces femmes, de ne plus rester à la maison avec ces bons. Tôt vous faites le bilan prénatal, tôt on détecte les maladies, les infections. Je viens de parler du VIH.
1: Oui.
2: Il y a l'hépatite A, l'hépatite B, l'hépatite C. Il y a la toxoplasmose qui joue un grand rôle dans le développement de l'enfant.

0: du fœtus qui est à l'intérieur. Donc, tôt, vous faites le bilan prénatal. Tôt, nous avons des... Et, comment on dit? Nous avons des... Nous faisons des actes pour sauver votre enfant à la naissance.
1: Madame Okou, vous venez tantôt de parler des examens, en tout cas de quelques examens qui permettent de détecter tôt le VIH et puis d'autres maladies pour épargner l'enfant et la mère. Madame Okou, où réaliser ces différents examens?
0: Ces différents examens automatiquement donner le pont aux jumelles. Nous montons en même temps notre laboratoire qui est aux jumelles. Ce n'est même pas loin. La caisse est là, le laboratoire est là et vous pouvez aller directement faire le prélèvement si vous êtes dans les conditions.
1: Allez-y.
0: Oui, je disais tantôt
1: Oui.
0: que si vous êtes prêt au premier consulté, à la première consultation, aussitôt qu'on vous donne le bilan prénatal,
1: Oui.
0: vous pouvez aller à la caisse. Nous sommes là pour vous aider. Il y a les agents de sécurité qui sont là. Nous-mêmes, nous pouvons vous indiquer l'endroit à la caisse et notre laboratoire aux jumelles est là pour vous recevoir si vous êtes dans les conditions pour faire le prélèvement. Je ne sais pas si vous avez d'autres questions.
1: C'est
0: C'est bon.
1: bon, oui,
0: Où
1: allez-y.
2: les faire, je renchéris, vu notre... Les bilans se font dans tous les centres de santé, mais vu le plateau technique dont nous disposons au CHUMEL, nous recommandons de faire les bilans au CHUMEL. Et le personnel bien expérimenté, le personnel qualifié, bien expérimenté,
1: Bien équipé.
2: bien équipé, nous recommandons ces bilans au CHUMEL. Est-ce lagune? Merci.
1: Merci à vous, Madame Tony, pour toutes ces précisions. Nous sommes pratiquement à la fin de notre émission, mais avant de boucler, nous rappelons que cette émission est interactive. Vous pouvez appeler pour diverses préoccupations, chers auditeurs, en composant simplement le 01 21 31 45 32 ou le 01 21 60 41 22. Madame Okou, on ne va pas partir sans vos conseils. Quel message adresserez-vous à une femme enceinte?
0: Le message que je vais adresser aux femmes enceintes du premier trimestre, peu importe le trimestre dans lequel elle est, madame, bilan prénatal, vous devez le faire à temps. Mais pour avoir le bilan prénatal, allez dans un centre de santé. Comme Matada l'a dit tout à l'heure, je vous recommande le Chumel. Nous avons un bon plateau. Et venez vers nous. Vous allez prendre le bilan prénatal. Parce que aussitôt fait la consultation, aussitôt le bilan prénatal est déjà dans votre main. Et vous le faites à temps pour limiter les dégâts. Le bilan prénatal, c'est un acte d'amour. Quand vous le faites, c'est pour sécuriser votre santé et la santé de votre fœtus. Quand le bébé est dans le ventre, nous, on appelle le fœtus. Et surtout, les maris, accompagnez vos femmes. Nous sommes là à vous accueillir, à vous expliquer, vous avez à vous informer Après le bilan, nous sommes là à vous informer de ce que vous avez et vous aider à avoir une bonne maman et votre bébé à la fin de la grossesse. Merci beaucoup.
1: Merci à vous aussi, Madame Oku. Madame Anthony, quel message avez-vous à adresser aux femmes enceintes et à leurs familles?
2: Merci beaucoup. Merci à vous, Madame. Et merci pour cette opportunité que vous nous offrez. Et pouvoir parler à nos chères dames, à nos chères sœurs, à nos chères mamans. Comme elles ont entendu, et le bilan permet de prévenir, de dépister, et de prendre en charge précocement les complications afin de favoriser une grossesse et un accouchement aussi sûr que possible. Nous demandons, nous les conseillons vraiment de venir, une fois manqués les menstrues, de ne pas attendre un quelconque malaise, un bobo pour s'y rendre. Venez tôt, c'est bénéfique et pour la mère et pour le bébé. Nous recommandons à ce que les maris les accompagnent, que toute la famille les accompagne, la belle-mère, les beaux-frères, tout le monde. Contribuez à ce joyau parce que la grossesse, c'est Dieu qui donne et il faut que nous le vivons avec beaucoup de joie. Beaucoup de joie. Faites vos bilans à temps et afin de vivre une grossesse et une naissance heureuse avec moins de risques et moins de stress. Nous sommes là, les bras ouverts, au CHU MEL, pour vous accueillir. Soyez à l'heure. Merci.
1: Merci à toutes pour vos précisions. Nous avons beaucoup appris durant cette une heure d'émission. Chers auditeurs et auditrices, vous l'avez compris, le bilan prénatal ne doit pas être considéré comme une simple formalité. Il constitue un moment privilégié pour surveiller la santé de la mère et du bébé, prévenir certaines complications et orienter rapidement la future maman lorsqu'une situation particulière est détectée. Mesdames, dès que vous apprenez que vous êtes enceinte, rapprochez-vous d'un professionnel de santé et respectez vos rendez-vous. Et chers messieurs, accompagnez et soutenez les futures mamans dans cette étape importante. Merci à nos deux invités, je rappelle qu'elles viennent du CHU MEL de Cotonou qui est tout juste à côté de nous et elles sont sages-femmes d'État. Merci d'avoir accepté notre invitation et qui nous a permis aussi de beaucoup apprendre, Madame Tony. Merci.
2: Merci à vous, tout le plaisir est à nous.
1: Merci, Madame Oku. Merci également à vous, chers auditeurs, pour votre fidélité. Rendez-vous très bientôt pour une nouvelle émission consacrée à votre santé.
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20h31 minutes et nous poursuivons le programme sur la FM 53. Mesdames et messieurs, bonjour à toutes et à tous. À présent, la place de vos avis est communiquée. Dame Mylène Aoyo à la mise en onde au micro, Martin Dossa Godou. Démarrons la lecture de vos avis et communiqués avec cet avis de recrutement. Le cabinet Beck Salle recrute pour le compte d'un de ses clients spécialisés dans la gestion immobilière, un collaborateur du gérant. Profil recherché, être titulaire du bac G2. Maîtriser l'utilisation de la suite Office. Avoir une bonne maîtrise du français. Avoir en plus du bac G2, d'autres diplômes ou certifications seraient un atout. Le postulant doit disposer de moyens de déplacement et devra avoir le sens de la gestion rigoureuse et de la ponctualité. Dossier à déposer, copie de la pièce d'identité, copie acte de naissance, copie de l'IFU, copie des diplômes ou attestations de succès, copie des attestations de stage ou des certificats éventuels obtenus. Les pièces citées seront transmises par mail au cabinet becsal@yahoo.fr. Becsal, B majuscule, E majuscule, C majuscule, F majuscule, SAL majuscule, @yahoo.fr. Les dossiers retenus pour l'entretien seront contactés par téléphone.

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Un tour dans les quartiers Kondéou et Kondéou-Timé. L'amicat des fils et filles de Kondéou et de Kondéou-Timé communique. Dans le cadre de l'organisation de la première édition de ces retrouvailles, la coordination générale de l'amicat des filles et fils des quartiers de Kondéou et de Kondéou-Timé informe les populations de ces deux quartiers que la célébration de Kondéou-Pé aura lieu les vendredis 25, samedi 26 et dimanche 27 septembre 2026 sur le programme ci-après. 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

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Dossier à déposer. 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Les dossiers retenus pour l'entretien seront contactés par téléphone.

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Retour en studio, communiqué de la Direction générale des impôts. La Direction générale des impôts informe les contribuables qu'en application des dispositions des articles 132.1 et 135 du Code général des impôts, les personnes non connues au fichier des contribuables sont tenues d'acquitter l'acompte sur impôt assis sur les bénéfices au taux de 5% lors de l'émission des factures normalisées. Après une première phase de mise en œuvre concernant les personnes physiques, prestataires et consultants individuels, la DGI procédera, à compter du 7 septembre 2026, à la généralisation de ce dispositif à l'ensemble des personnes morales dont l'IFU est désactivé dans le système de gestion des contribuables dénommé CFISC en raison du non-respect de leurs obligations fiscales, notamment l'absence de déclaration fiscale, le défaut de paiement des impôts et taxes dues, le non-respect d'une obligation fiscale quelconque nécessitant la mise à jour de leur situation fiscale. À compter de cette date, tout contribuable, personne morale, entreprise individuelle, profession libérale concernée verra automatiquement appliquer le prélèvement de l'AIB de 5% sur les factures normalisées qu'il émettra jusqu'à la régularisation de sa situation fiscale. La DGI invite en conséquence tous les contribuables concernés à prendre les dispositions nécessaires pour régulariser leur situation avant l'entrée en vigueur de cette mesure. Les modalités de régularisation sont les suivantes. Pour les entreprises et sociétés déjà connues du fichier des contribuables, mais dont l'IFU a été désactivé.

TV, se rapprocher du service des impôts de rattachement, accomplir les obligations déclaratives non remplies, s'acquitter le cas échéant des impôts et taxes dues, régulariser toutes autres obligations prévues par la loi fiscale, solliciter la réactivation de numéros IFU le cas échéant. Après régularisation complète, le contribuable est réactivé dans le système et cesse d'être soumis au prélèvement de l'AIB de 5%. Notez bien, les entreprises précédemment connues des services fiscaux qui sont amenées à payer l'AIB en raison d'une non-conformité passagère pourront bénéficier du droit à compensation de l'AIB payé occasionnellement et préalablement à la mise en conformité. Pour les entreprises régulièrement constituées mais non encore enregistrées dans le fichier des contribuables, elles doivent se présenter au service des impôts compétents menu des pièces de création de la personne morale pour se régulariser, à savoir les statuts de la société, le cas échéant, le registre de commerce ou pour les professions libérales, l'autorisation des essais délivrés par l'autorité compétente, l'attestation IFU de l'entreprise, le journal de publication de la création d'entreprise, l'indication précise du lieu d'exercice de l'activité. La DGI rappelle également que les micro et petites entreprises dont la durée d'existence n'excède pas 12 mois continuent de bénéficier des dispositions fiscales prévues en leur faveur et sont invitées à accomplir leurs formalités d'immatriculation auprès des structures compétentes. La Direction générale des impôts exhorte l'ensemble des contribuables concernés à procéder sans délai à leur mise en conformité afin d'éviter l'application automatique du prélèvement de l'AIB de 5% et les autres conséquences résultant du non-respect de leurs obligations fiscales. Pour toute information complémentaire, les contribuables sont invités à se rapprocher des services des impôts territorialement compétents ou à contacter gratuitement le centre d'appel de la DGI au 133, accessible les jours et heures ouvrables à partir de tous les réseaux de téléphonie mobile. La Direction générale des impôts remercie les contribuables pour leur collaboration et leur engagement citoyen en faveur du civisme fiscal.

La collectivité royale Wegbaja d'Abomey, la dynastie royale Agongro d'Abomey, la dynastie royale Béanzin d'Abomey, la collectivité royale Tometin de Gbepon Wegbo d'Abomey, la collectivité Glaou Ahomandegbe de Tam Tanwe Khesu de Zobodome, la collectivité royale Edro Kento Ahomandegbe d'Abomey, Tometin, chef collectivité royale de Gbepon, la famille Nino du Bénin. La collectivité familiale Francisco Félix de Souza, la famille Isidore de Souza, la famille Dominique Facudo de Souza, la famille Grimaud da Silva, la veuve Aurélie Jeannette de Souza, les frères et sœurs du défunt, feu Gabriel, feu Pascaline, feu Josué, sœur Yvette, Marie-Claire, Didier, Jules Janine, Angeline, Stéphanie, Désiré, leurs enfants et petits-enfants, les frères et sœurs de la veuve, feu Hortense, feu Alexis, feu Fimé, Eulalie, Georgine, Benoît, leurs enfants, petits-enfants et arrière-petits-enfants, les cousins, cousines, leurs enfants, petits-enfants et arrière-petits-enfants, les familles parentales et amis ont la profonde douleur de vous faire part du décès subi de leur cher et regretté. Docteur Jean-Charles Ahomandegbe Tometin, chercheur à l'Institut Gustave Roussy et maître de conférence à la faculté de pharmacie d'Amiens. Souvenez à Paris le 4 septembre 2006 à l'âge de 71 ans. Programme de obsèques.

Zambie, le vendredi 11 septembre 2006, à 8h30, à l'hôpital Henri Mondor, fermeture du cercueil. 11 septembre 2026 à 9h, cérémonie religieuse. Messe de 11 septembre 2026 à 10h, à l'église Sainte-Famille de Cornet-Bicêtre. Rapatriement au Bénin. Hier, c'est-à-dire hier, 14 septembre 2006, veillée au Bénin. Vendredi 18 septembre 2006 à 20h, à l'église Saint-Jean-Baptiste de Bégamin. Cérémonie religieuse. Messe le samedi 19 septembre 2006 à 9h à l'église Saint-Jean-Baptiste à Bégamin. Inhumation samedi 19 septembre 2006 au cimetière français de Ouida. Priez pour le repos de son âme.

0: 19h12, pardon, 12h58 minutes, et ça sera tout pour vos avis communiqués. Merci de nous avoir suivis.
1: Les lignes de mon cahier sont très

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3: Il est 13h.
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5: Merci d'écouter le programme Radio Topa. C'est l'heure des informations. Bienvenue au journal. Au sommaire de cette édition, rentrée scolaire 2026-2027, cet effectif, c'est parti pour une nouvelle année scolaire de la maternelle au secondaire en passant par le primaire. Les cours ont repris. Dans ce 13h, on fait le point des constats de la rédaction au CEG du Lac, CEG Agassa Godomet et au CEG Saint-Mépoli. Dans cette édition, nous parlons également d'audience à l'Assemblée nationale. Le président de la République, Romain Douadaï, a échangé avec le bureau du Parlement et son président, Maître Joseph Diagouino. Restez avec nous pour les détails de cette édition. Les écoles béninoises ont ouvert, bien sûr, leurs portes ce lundi 14 septembre 2026. Enseignants et élèves reprennent alors le chemin de l'école. À Cotonou, au CEG du Lac, on observe beaucoup d'affluence dans la cour de l'école pour les inscriptions et les formalités d'usage. Dieudonné Thomas Siwe est le censeur adjoint du CEG du Lac.
6: Le premier constat, cela va sans dire, il y a l'affluence, il y a les parents qui sont là. D'accord. Et la première montée où nous avons éliminé déjà beaucoup d'inscriptions, les élèves ont déjà reçu leur emploi de temps. Maintenant, certains parents n'ont pas compris que pendant la première rentrée, il fallait venir pour régler toutes ces formalités à l'avance. Donc c'est ceux-là que nous constatons qui sont sur le terrain. Ils sont là et on est en train de les recevoir. Les nouveaux inscrits aussi, on est en train de régler cela déjà. Au même moment, le cours a déjà démarré dans certains classes. Pour ceux-là qui ont déjà reçu leur emploi de temps. Il n'y a pas de difficulté majeure. La difficulté, c'est que les parents, ils sont pressés d'être reçus, de voir leur enfant aller en classe. Cela va sans dire. Mais il y a des prélats. Eux, ils ne veulent pas comprendre ces prélats-là. Donc, pour eux, c'est qu'il faut qu'ils soient réglés tout ça à la fois. Donc, alors qu'on ne peut jamais faire un travail comme ça, il faut qu'on aille modérément afin de pouvoir donner solution à leur problème.
5: Au regard de la gratuité de l'école pour les filles de la maternelle à l'université, le CEG du Lac a enregistré pour cette rentrée nombre de filles. Et ceci en dehors de l'effectif habituel.
6: Donc cela doit avoir eu des répercussions en termes d'effectifs par rapport à ce qu'on avait les ans antérieurs. Ceux qui sont restés à la maison vont remettre encore les kakis. Donc il y a cette affluence dans ce qui se constate. Comme toute autre inscription, on arrive à les gérer. On va essayer de les trouver. Elles vont se faire inscrire comme tout le monde. Et c'est de la responsabilité du sens quoi. Je vais affecter les classes comme tout après nous.
5: Au CEG du Lac, tout a bien démarré. Les élèves sont tout heureux de revoir les anciens camarades.
7: Comment tu as démarré la rentrée?
8: J'ai démarré la rentrée bien. Quand elle est venue, j'ai vu mes camarades et ça m'a impressionné. Et la nouvelle rentrée est chic et j'aimerais recommencer la rentrée.
7: Tu fais quelle classe?
8: La 5e. Je souhaite de bien travailler, de devenir quelque chose demain. Ça va bien démarrer. Et j'ai apprécié beaucoup cette rentrée. J'ai rencontré beaucoup de mes camarades et je suis impressionnée. Toutes les politiques sont prêtes. Je souhaite de devenir une grande quelque chose demain.
5: Vous l'aurez compris, ce sont des propos recueillis par Franck Agbeyino. Les cours ont effectivement repris dans le collège d'enseignement général d'Agassa Godomet dans la commune d'Abomey-Calavi. Le directeur indique que toutes les dispositions ont été prises pour un bon déroulement de l'année scolaire. Alain Oussou, directeur du CEG Agassa Godomet, nous liste ici les mesures mises en place pour accueillir les élèves.
9: Tout le processus est affiché là, pour les autres transferts arrivés. Ceux qui veulent commencer et qui ont déjà déposé les dossiers au CEG Agassa Godomet, la liste est affichée là. Ceux dont les dossiers sont à jour, on a bien mis OK. Ceux-là, ce n'est pas compliqué. Ils vont derrière là, ils disent la classe, ils prennent le dossier chez la secrétaire qui est là et ils arrivent ici avec la quittance de paiement en ligne. Même chose, les garçons 16 880, les filles 1880. Ils viennent ici, on les inscrit facilement, on leur donne un papier gaucher, le comptant, il leur établit le reçu en même temps. Ils connaissent leur classe. Deuxième aussi, c'est pareil. Les autres classes aussi, c'est pareil. Troisième, quatrième. Donc, tous ceux qui ne vont pas faire leur transfert numérique ne pourront pas s'inscrire au CGI à Kassa Kotoro. Le transfert numérique est obligatoire. Donc, tous ceux qui n'ont pas encore fait le transfert numérique courent derrière ça. Sans ça, on ne pourra pas vous inscrire.
5: Les élèves disent être contents de retrouver les classes. Leurs sentiments se résument à la volonté de bien travailler cette année. Écoutons quelques-uns.
0: Le sentiment qui m'anime, c'est le sentiment de joie. Je vais apprendre mes cours au jour le jour.
10: Le sentiment qui m'anime ce matin est le sentiment de joie. Je promets la réussite de bien travailler et d'apprendre mes cours au jour le jour.
11: Je suis content et tout va bien. Je promets d'être le meilleur et gagner la réussite aussi.
5: Propos recueillis par Zachary Ali Bonon. Dans le département de l'Ouémé, précisément au CG Semekoudi, la rentrée scolaire est également effective. Les inscriptions se poursuivent et toutes les dispositions sont prises pour une bonne année scolaire. Arthur Dosset est le directeur du CG Semekoudi.
12: Tout se déroule très bien. Et comme d'habitude, ce sont les inscriptions des nouveaux élèves qui prennent le tissu. C'est pour cela que vous avez constaté que dans la cour, il y a un remue-ménage. Les parents veulent inscrire leurs enfants. Ils sont impatients. Mais dans l'ensemble, tout se passe bien. Nous allons tenir un conseil de rentrée avec les professeurs qui déjà ont eu leurs emplois du temps pendant la pré-rentrée. Ça, c'est la première disposition. Ou bien l'autre disposition qui suit immédiatement, c'est que juste après le conseil, les cours vont démarrer, disons, à partir de demain. Sinon que tout est fin prêt, les intrants pédagogiques sont prêts, les classes sont déjà apprêtées, les listes déjà affichées.
5: Chaque année, au CG Semekoudi, la rigueur est de mise pour la réussite des apprenants. C'est du moins ce que dit le censeur, qui évoque aussi la responsabilité, la contribution des parents d'élèves. Armand Leco.
13: Cette année, on ne va pas tarder à commencer le renforcement dans les classes d'examen d'abord, les troisièmes et les terminales. Très tôt, on va commencer les travaux dirigés. On va contraindre tous les candidats à suivre. On va les obliger et la rigueur sera de mise. Pas de retard, pas d'absentéisme. Les parents seront informés. Nous, on va faire le suivi à l'école, les parents. On va leur notifier, on va les responsabiliser pour que les apprenants à la maison soient également suivis. Donc voilà comment nous comptons organiser les travaux pour que cette année, on ait un résultat plus, en tout cas, mieux que celui de l'année dernière.
5: Les apprenants rencontrés pensent mettre les bouchées doubles pour réussir cette année scolaire. Écoutons quelques-uns.
14: Ça n'a pas été mal quand même. Aujourd'hui, et la madame d'anglais, elle est venue, elle s'est présentée. Mais elle a dit comment et les cours vont se passer durant l'année. Et puis, elle a donné son nom. Pour y arriver à la réussite, moi, elle pensait d'être une élève exemplaire et venir toujours à l'heure à l'école, être là avant le professeur, faire mes exercices et faire aussi des recherches avant les cours.
15: Moi, cette année-là, mon objectif est que c'est visé déjà. Et pendant en faisant mes exercices et mes exercices donnés par le professeur et apprendre mes leçons et avec ça, ça va y aller. Je vais dire à mes autres camarades de concentrer sur leurs études pour que l'année soit une année de succès. Oui.
5: Propos recueillis par Stéphanie Razoumet. Et puis les conditions d'exercice des aspirants au métier d'enseignant tendent vers le processus d'intégration. L'annonce a été faite par le chef de l'État, Roumain Douadaï, à l'occasion de sa rencontre d'échange avec les représentants des AME et les principales organisations syndicales. Une avancée majeure appréciée à sa juste valeur par la COSI Bénin, la CSA Bénin et la CSTB. Monsieur Anselme Amoussou et Kassa Mampo sont respectivement SG de la CSA Bénin et la CSTB.
16: C'est une grande revendication qui date de plusieurs années déjà, depuis 2019, qu'on parle du reversement des AME, et que le gouvernement, après trois mois, décide quand même de s'occuper de cette revendication. Ça donne l'espoir que les problèmes sont connus quand ils sont connus et bien présenté, et qu'on peut espérer que le gouvernement qui est en place va effectivement s'en occuper. On peut retenir essentiellement qu'il s'agit maintenant de parler du recrutement sur titre pour les AME qui va se faire par vague, en commençant par la première vague, celle de 2019. On a eu droit, disons, à l'énumération des critères et des modalités de ce recrutement et d'un certain nombre de mesures qui vont être prises, notamment les différents décrets pour opérationnaliser cette volonté politique du gouvernement.
17: Je ne peux pas ne pas être heureux du fait que des militants, des travailleurs qui ont des difficultés, que le président dise qu'il prend des dispositions pour régler ça. Évidemment, il n'y a pas que les AME. Nous disons que, ok, nous sommes d'accord. Nous espérons que les promesses seront exécutées.
5: Cette nouvelle a également suscité une satisfaction au sein des représentants des AME. Il y voit déjà l'aboutissement d'un long combat. Écoutons Pancras Dossou, membre du collectif AME.
18: À nos collègues AME, je voudrais nous exhorter

0: au courage, à l'abnégation, à la motivation surtout. Et leur dit avec assurance que le bout du tunnel est là.
1: Les aspirants au métier d'enseignant appellent toutefois à une mise en œuvre effective des engagements annoncés.
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1: Joseph Tchouabouenou et le bureau de l'Assemblée nationale échangent avec le chef de l'État, Romia Douadaye. C'est à la faveur d'une audience accordée vendredi dernier au palais de la Marina. Au menu des discussions, le pont des activités menées dans le domaine législatif et plusieurs sujets d'intérêt national et international. Écoutons professeur Joseph Tchouabouenou, président de l'Assemblée nationale, à sa sortie d'audience.
3: C'est une visite de courtoisie, mais en même temps une rencontre pour faire le point au niveau de l'Assemblée nationale des activités que nous avons menées sur le terrain législatif. C'était aussi pour saluer les réformes qu'il vient d'engager, pour saluer la grande qualité des interventions, notamment au profit de nos communautés. Au-delà, le président de la République nous a entretenus sur différentes questions de l'État, sur l'actualité nationale et internationale, ce qui a renforcé l'opinion heureuse que les membres du bureau de l'Assemblée nationale et au-delà l'ensemble des députés ont sur l'actuel gouvernement. Vous savez, il n'y a qu'un seul État. Il faudrait évidemment que les différentes autorités se rencontrent. Cela ne date pas d'aujourd'hui, mais cela va se poursuivre.
1: Cette audience s'inscrit dans un calendrier institutionnel marqué notamment par les préparatifs de la session consacrée au budget 2027. 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Et cette édition a été mise en onde par Minel Aouyo. Zachary Alibono, quant à lui, l'a réalisée. Coordination éditoriale, Franck Agbuyino, toute l'équipe de la rédaction vous remercie de votre aimable attention. Prenez soin de vous, messieurs, dames.
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1: 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Allô?
0: Et mais comment tu sais
1: mais? Nous te dit nous Susan donc dans mon job ils disent nous ça c'est notre nous pour le poko buya.
0: Yeah.
1: Donc nous te car dès que nous Susan ne Susan zéro. Nous dans d'accord on se retrouve. Bois l'eau ou amine nous mangez clair mekele. C'est parce que nous avons une souzaine et une souzaine et une souzaine et une photo, mais nous avons une gueule noire. Nous avons une noire. Et nous avons une gueule noire. Nous avons une gueule noire. Nous avons une gueule noire. Nous avons une gueule noire. 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Nous avons une gueule noire. Même si nous avons une gueule noire, nous avons une gueule noire. 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
0: Nous avons
1: une gueule noire. Nous avons une gueule noire. Nous avons une gueule noire. Nous avons une gueule noire. Nous avons une gueule noire. Nous avons une gueule noire. Nous avons une gueule noire. Nous avons une gueule noire. Non, à mon avis, que je peux vous donner, à mon avis, je peux vous dire, nous prenons responsabilité de nous. Nous mettons mes lèvres, bon, nous lèvres sur nos bêtes, nous lèvres sur la nièce, écoutez, à votre ponogéo. Donc, nous mettons, ano kekeke bo mo na kekeke
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0: content, tu sais comment il danse. Il fait deux pas en avant, deux pas en arrière. Ça dit, il est toujours sur place.
1: Il est toujours là.
0: Mais il se mouille quand même.
1: Ah, c'est ça.
0: Le boss reste toujours boss. Même assis. C'est ça qui est la vérité.

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3: Bien aimé dans le Seigneur. Dieu regarde. Et il ne peut rien. C'est l'homme qui a mis Dieu dans une telle situation. Comprenez que notre désobéissance ne coupe pas seulement chez nous, mais c'est un affront contre Dieu aussi. Il est mon esclave. Et l'esclave n'a pas de volonté. Est-ce que vous savez, l'esclave n'a pas de volonté. L'esclave fait la volonté de son maître. Tu refuses de m'adorer. Il n'aura rien. Au contraire, il va souffrir le manquement. Il va souffrir de la maladie. Il va souffrir de la dépression. Il va voir les autres évoluer. Il sera seulement jaloux d'eux. Il va vivre dans la pauvreté. Et à la fin, si je suis fatigué de lui, je vais le tuer et le ramener avec moi. Pour que il soit avec moi pour toujours. À l'enfer que tu m'as réservé. Là, Dieu regarde. Mes amis, je vous dis la vérité. Le diable, lui, sait. Les démons aussi savent qu'ils s'en vont en enfer. Et ils savent. Mais, ils veulent foutre le. Ils ont décidé de foutre le. Comment dire, le bordel. Le désordre d'abord sur la terre. Détourner l'homme de Dieu et amener du maximum d'hommes avec lui, avec eux, en enfer. Ça veut dire quoi? Moins de Dieu définitivement. Mon ami, écoute-moi. L'enfer n'était pas créé pour l'homme. Si tu n'es pas d'accord, Matthieu 25. Envoie-moi ça rapidement. Ça là, c'est une parenthèse. Matthieu 25, verset 41. Matthieu 25, verset 41. Ensuite, le Seigneur dira à ceux qui seront à sa gauche: retirez-vous de moi, maudit. Allez où? Dans le feu éternel. C'est ça qu'on appelle l'enfer. Qui a été préparé pour qui? Regardez. Qui a été préparé pour qui? Pour le diable et pour ses anges. C'est les gens qui travaillent avec le diable qu'on appelle les démons, qu'on appelle les esprits impurs. Bien-aimés dans le Seigneur, est-ce que Adam, répondez-moi clairement, est-ce que Adam et Ève là, est-ce qu'eux-mêmes, ils savaient la position de choix que Dieu les a donné dans la création? Hein? Je vous pose encore la question autrement. Est-ce qu'ils savaient qu'ils étaient supérieurs à celui-là qui est venu leur dire de manger ce que Dieu a interdit? Hein? Autrement dit, est-ce que Adam et Ève savait que Dieu a déposé un trésor dans leurs mains et qu'il devait garder ça jalousement? Est-ce qu'il savait ça? Non. Ça veut dire quoi? Je vais poser alors la question. Autrement, répondez-moi correctement. Est-ce que Adam et Ève, ils connaissaient leur identité royale? Et si savait que Dieu a fait d'eux. Et si vous la connaissance de ce que Dieu a fait d'eux, des rois sur la terre. Hein? Non. La dernière question. C'est la question que le Père m'a dit de vous poser. Et il va vous dire pourquoi il m'a, posé, il m'a dit de vous poser cette question. Est-ce que Adam et Ève savaient que le serpent qui est venu là, ça a dit qu'il y a l'image du diable? Est-ce qu'ils savaient que Satan était jaloux de leur position et qu'il voulait prendre leur position? Est-ce qu'ils ont cette connaissance-là? Non. Il m'a dit, mon fils, c'est ça le problème de l'église aujourd'hui. Lorsque vous ne savez pas votre identité, qui vous êtes, Satan va vous miroiter le monde. Il va vous miroiter les progrès de ce monde, les soi-disant résultats, le succès de ce monde. Et ça va vous attirer. Et vous allez rentrer dedans. Et c'est pour vous voler ce que vous avez. Dieu m'a mis dans le Seigneur. Il dit, c'est pourquoi j'ai dit oser. J'ai dit à mon prophète oser. J'ai dit à mon peuple. Il périt. Faute de connaissance. Le problème de l'église, c'est votre ignorance de votre identité, de ce que vous êtes en Christ, de ce que vous avez en Christ, et ce de quoi vous êtes capable en Christ. Lorsque vous êtes ignorant de ça, vous serez des fréquentateurs des lieux de prière, des fréquentateurs d'église, et vos vies ne vont impacter personne. Domenegi, au contraire, à cause de vous, on va se moquer à cause de Jésus. Comme à cause d'Adam. Dieu se moquait de Dieu. Regardez Osée 4, verset 6. Envoie-moi ça. Envoie-moi ça. Mon peuple, j'aime l'honnêteté de Dieu. Il n'a pas dit, mais il dit, mon peuple est détruit. Parce qu'il manque la connaissance. Et ce n'est pas que la connaissance n'est pas disponible. Regardez, il dit, puisque tu as rejeté la connaissance, c'est que la connaissance est disponible. Mais délibérément, toi, tu as refusé d'aller vers la connaissance. Et Dieu dit, puisque tu as rejeté la connaissance, moi aussi je te rejetterai et tu seras dépouillé de mon sacerdoce. Et puisque tu as oublié la loi de ton Dieu, tu as oublié la parole de Dieu. Tu as relégué la parole de Dieu, se comprend. Il dit, moi aussi, j'ai oublié tous tes enfants. Vous savez, je ne vais pas manquer, vous le dire. En tant qu'étudiant de la Bible, aujourd'hui professeur de la Bible, docteur en théologie, en lisant la Bible, j'ai constaté le succès de l'homme sur la terre dépend de la connaissance qu'il a. Je vais le dire autrement. Aucun homme ne peut agir au-delà de ce qu'il connaît. Nous avons un Dieu illimité. Il vous a donné du potentiel illimité. Il a tout mis sur nos pieds. Regardez notre vie. Parce que nous sommes ignorants. Nous n'aimons pas la connaissance. Et vous savez, mon fils Gaël, la connaissance n'est pas dans votre chambre. On va à la quête de la connaissance. Tu ne veux pas rester à la maison des années, depuis ta naissance, jusqu'à avoir 25 ans, et sortir maintenant pour dire, je suis docteur en chirurgie du cœur. Tu vas opérer qui? Tu as la connaissance du cœur? les chrétiens. Sont tellement ignorants qu'ils pensent que une fois qu'ils ont reçu Jésus-Christ, même s'ils tombent dans les chambres, ils auront la connaissance pour réussir. On a échoué. Vous avez échoué. Vous échouez. Caca. Mon père périt. Faute de connaissance. Et je vous défie. Vous, les hommes de Dieu. Les prières que nous faisons pour le peuple aujourd'hui là. Regardez dans la Bible. Vous ne verrez jamais l'apôtre Paul à faire ce genre de prière pour le peuple. Au contraire, j'ai vu sa prière pour les Éphésiens, pour les Colossiens. Pour être la seule chose, il dit, illumine les yeux de leur cœur pour qu'ils aient la connaissance de ce qu'ils sont et de la puissance que Dieu a déployée pour ressusciter les vivants des morts. S'ils ont la connaissance de ça et ils saisissent ça là, ils vont régner. Seigneur, dans le mariage, quand il se marie encore, dans un enfant, qui vous a dit que c'est le mariage qui fait régner le monde, qui amène quelqu'un à régner sur le monde? Qui vous a dit que c'est les enfants? Qui vous a dit que c'est le mariage et l'enfant qui vous fait régner sur la terre? Les chrétiens sont assis dans n'importe quoi. Et c'est ces choses-là, c'est ça. Et fais attention, hein? Et tu as vu la fille là, comment elle rôde à toi, comment il rôde autour de ton mari? Et Dieu vous distrait pour que vous n'allez pas vers la connaissance. C'est celui qui a la connaissance qui domine. Quelqu'un a la connaissance dans un domaine donné, il va devenir maître, expert dans ce domaine-là. Tu ne peux pas le battre. Les chrétiens sont devenus des fainéants. Je vous dis quelque chose qui va vous choquer. Vous voulez que Dieu vous donne le pouvoir. Vous avez le pouvoir sur le Bénin, non? 10 ans avec les coups. 10 ans avec Yahi. Vous avez fait ce que les païens ont fait en 10 ans. Vous avez fait ça? Dis-moi! C'est pourquoi quand vous prierez aujourd'hui, là, Dieu dit, moi, je suis bon investisseur. Je ne mise jamais sur le cheval perdant. Je l'ai fait au début. C'est terminé ça. Je vous dis quelque chose. Je peux encore vous parler. Hein? Je vous dis quelque chose. Joseph est un esprit en rêve, non? Hein? C'est lui qui rêve, non? Mais est-ce que vous savez? C'est pas lui que Dieu a donné les rêves de ce qui va arriver à l'Égypte. C'est pas lui qui a donné les rêves. Dieu a donné les rêves à qui? À Pharaon. Mais c'est pas Joseph qui est le rêveur. Vous voulez que j'enfonce encore un peu dedans? Seigneur, montre-moi les choses. Redonne-moi mon avenir. Le Seigneur dit, oh! Mais si je te révèle cela, tu ne feras rien. Si Dieu avait laissé Pharaon, et il a donné le rêve à Joseph, la famille va venir et détruire l'Égypte. Parce que Joseph n'a pas les moyens pour contrer ce qui vient arriver. Mais Pharaon a les moyens. C'est pour ça. Dieu ne répète pas tout à n'importe qui. Il révèle à ceux-là à qui a de la capacité d'apporter la solution. Alléluia. Amen. Vous qui passez votre temps, vous dites, Seigneur, prenez-moi les choses, prenez-moi mon avenir. Vous perdez votre temps. Ce que vous êtes devenu, mais qui vous ne savez même pas ça. Ce qui a mis en vous ne savez même pas ça. Et vous voulez qu'il vous révèle votre destinée. C'est exprès. Dieu vous montre toujours la fin de votre destinée. C'est-à-dire que l'arrivée, ce que vous allez faire. Mais le processus pour y arriver, Il ne vous le remonte, il ne vous montre jamais. Parce que si vous montre ça là, vous allez être un frein pour son plan. Si j'avais dit à Joseph, tes grands-mères vont te vendre comme esclave. Tu iras en esclavage. Joseph a dit, Dieu, si c'est ça là, qui verra que je suis l'étoile, mais garde ça. Ah, c'est pour ça que j'ai compris, avec la grâce que Dieu m'a accordée. Ceux qui cherchent la facilité dans le christianisme, vous n'irez pas loin. Écrivez ça. Ceux qui cherchent la facilité, vous n'irez pas loin. Dans le christianisme, rien n'est facile. N'oubliez pas. Même le christianisme est venu à partir du sacrifice. C'est quelqu'un qui a sacrifié sa vie. Il s'appelle Christ. C'est pour ça qu'on parle de christianisme. Et vous voulez mettre en scène ce christianisme là maintenant? Dormir sur vos lauriers. Et les choses vont tomber sur vous. Vous trompez. Le diable sait. Il sait. C'est pour ça que quand il y a un séminaire, il essaie de m'attaquer. Et je lui montre toujours que lui, il est trop petit par rapport à moi. Surtout maintenant encore. En Christ. Le diable ne vaut plus rien. Devant moi. Hein. Je ne connais pas pour toi. Bien aimé dans le Seigneur. L'ignorance. De l'identité de Adam et Ève l'a amené à perdre ce que Dieu a donné, qui était précieux, parce qu'il n'avait pas la connaissance que Dieu a fait de lui Dieu. Il n'avait pas la connaissance que Dieu a fait de lui roi. Il n'avait pas la connaissance qu'il était déjà Dieu, que c'est lui qui va contrôler les serpents. C'est pas le serpent qui va le contrôler. Il était ignorant. C'est le problème de l'église au 21e siècle. Les gens sont dans les églises. Ils aimaient beaucoup plus le folklore. Je vous dis la vérité. Quand je parle, les gens pensent que je n'aime pas la louange. J'aime la louange. J'aime la musique. Mais bien aimé dans le Seigneur, écoutez-moi bien. Quand Dieu a créé Adam là, et Ève là, ce n'est pas les instruments de musique qu'il les a donnés. Mais les instruments de musique, il a donné à qui? À Lucifer, au ciel là-bas. Ah, vous les gens, vous ne savez pas. C'est à lui qui a donné ça là-bas. Mais il a fait de toi et moi son homologue sur la terre. Parce que Dieu a envie d'avoir un homologue, un compagnon. Et le roi ne peut pas avoir comme ami quelqu'un qui n'est pas de son rang. Voilà pourquoi il nous a créé. Donc, tous les jours, le roi céleste descend pour rencontrer le roi terrestre. Mais le roi terrestre ne savait pas ce qu'on lui a donné. Il devait le garder jalousement. C'est la même chose. L'écrit que vous avez reçu là, vous ne connaissez pas le sens et la portée de cela. Voilà pourquoi vous vous amusez avec votre Christ. Vous vous amusez avec votre vie pour les miettes. Pour les miettes. Écoute-moi, jeune fille. Qu'est-ce que ça signifie? Cheveux brésiliens, cheveux naturels, c'est quoi? Non, c'est quoi? Dis-moi ça. Non, je veux que nous parlions là. Dis-moi ça. Qu'est-ce que ça fait? Laisse-moi te dire une vérité. On ne fabrique pas la beauté. On est beau ou bien on est belle. Ce n'est pas les artifices qui vous rendent belle. Et à cause des cheveux brésiliens, des cheveux naturels, tes parents n'ont cherché l'argent pour te nourrir. pour t'envoyer à l'école, pour payer ton école. Il n'arrive pas encore ça. Mais toi, tu veux passer meuf brésilienne. Tu veux passer sac Gucci. Montre Gucci. Tu veux porter les chaussures Gucci. Bien aimé dans le Seigneur. Tes parents n'ont pas ces moyens-là. Et tu dis, mes copines là, ils ont tout ça là. Et tu ne commences pas à faire exactement comme eux. Tu ne commences pas à se prostituer. Nous avons nos enfants dans l'église. Ils sont dans la chorale. Ils sont dans les sessions. Ils se prostituent. Pour avoir une mère brésilienne. Pour avoir ceci, pour avoir cela. Il faut avoir le courage de le dire. Et vous voulez rien comment? Vous pouvez le cacher. Mais vous ne pouvez pas le cacher à moi ni à Dieu. C'est pour ça que quand vous vous réunissez pour chanter, Dieu dit ciel, ferme-toi. Vous vous réunissez pour prier. Un avocat, un avocat de grossesse est assis là aussi pour prier. Dieu dit ciel fermé. Je vous pose la question. Avec ça là, vous voulez rien comment? Laisse-moi te dire ceci. La vie n'est pas une affaire de compétition. Le malheur n'est pas une compétition. Le succès n'est pas une compétition. Chaque chose en son temps. Et deuxièmement, sache-le. Le diable ne veut pas que toi tu possèdes ces choses-là. Parce qu'il sait que si tu as ces choses-là, ton cœur sera dans la joie. Et ça va te donner du zèle. Aller attirer d'autres personnes dans le royaume de Dieu. S'il te fait souffrir, tu ne peux pas aller dire tu iras prêcher l'évangile aux autres. Mais quand tu vas aller chez les autres là, toi-même, tu auras peur de leur parler de Jésus. Combien parmi vous êtes secrétaire, vous êtes agent, vous êtes dans les ministères, vous êtes à la présidence. Vous n'avez jamais osé parler de Jésus à vos patrons? Répondez-moi là. Vous ne pouvez pas. Laissez-moi vous dire ceci. Je ne sais pas que c'est là que le monde a tiré le dit-on. Les conseillers ne sont pas les pires. Satan a conseillé Ève de manger. Mais ce n'est pas lui qui a payé. C'est Ève et son mari Adam qui ont payé. Et ça nous coûte cher. Et ça coûte cher maintenant à l'humanité. Quand on prend cela, personne ne lève pour s'aimer. Et moi-même, je m'attendais à ça pour venir. C'est pour cela qu'il a envoyé déjà quelqu'un depuis dimanche de notre ministère pour venir me bénir 500 000. Je lui ai dit, mais les gars, papa, parle, dis ce qu'il t'a dit. Je suis ton employeur. C'est les gens qui vont vous planter. Vous allez voyager. Amen. Vous allez marier. Amen. Vous sortez. Vous allez semer. Et je me réjouis. Parce que quand la vérité sort, on ne peut pas bouger. On est concentré. L'église est devenue salle de cinéma aujourd'hui. Et lieu de spectacle. La vérité qui doit transformer ne sort plus. Il m'a posé la question. Il dit, mon fils, tu as toujours désiré faire la croisière, non? J'ai dit oui. Et puisque je n'avais pas les moyens, je n'avais pas fait de cela un problème. Mais un jour seulement, un fils m'a appelé. Il dit, papa, tu es où? Je dis, ah, je suis ici. Il dit, regarde dans ton email. Et je regarde dans l'email. Et j'ai vu. Il dit, papa, je veux que tu aies été reposé. J'ai pris croisière pour toi. France, Italie, Espagne. Je voulais prendre pour deux semaines de ma main. Je sais que tu vas dire que tu as du travail. Je regarde. Et j'ai vu. Et comment on appelle les pièces jointes. Tout a été versé. Vu sur la mer. boisson à volonté pendant tout le pendant tout le parcours. Aller et retour. Et comment on appelle? Internet à bord. Parce que sur la mer, ce n'est plus vos réseaux qui marchent, c'est satellite. Et je dis, Kai, on peut vivre maintenant, mais quoi, non, là, il et les états me dit, regarde-moi ce pauvre-là. Ce misérable. Je me suis ressaisi rapidement. C'est ça qui est bon d'avoir le Saint-Esprit. Je suis ressaisi rapidement. J'ai dit, Père, je te bénis. J'y vais. Prochainement, ce sera une semaine, deux semaines, un mois. Alléluia. Vous savez, cet enfant-là, qui m'a fait ça? Mais quand je dors, je vois son nom. Quand je lis même la Bible, son nom est dans mon cœur. Quand je baisse, quand je sors la douche, et je me mets à louer, son nom vient. Les croyants, les soi-disant chrétiens sont ignorants de leur identité. Il y aura de ce que Dieu leur a donné en Christ. De ce que Dieu a déposé en eux de grand potentiel pour pouvoir dominer, pour régner, pour impacter, pour pouvoir influencer dans tous les domaines d'activité. Mais le problème est que ils n'écoutent pas Dieu. Ils n'écoutent pas Dieu au sujet de ce qu'ils sont, au sujet de ce qu'ils ont, au sujet de quoi, au sujet de leur capacité, du pouvoir que Dieu les a donné de régner. Ils n'écoutent pas Dieu. C'est pour ça. Ils aiment écouter le monde. Ils aiment écouter le monde. Vous savez, je suis bizarre, hein? Le monde n'a aucun conseil à me donner. Je vous dis la vérité. Le monde n'a aucun conseil. Aucun conseil à me donner à moi. C'est moi, Emmanuel Adakan, qui a des conseils à leur donner. Parce que c'est en moi qu'habite Dieu. Et ils n'ont pas Dieu. Donc, quels conseils vont donner à moi qui a Dieu? Si le monde va vous conseiller, il va vous conseiller la voix de Christ. Il connaît Christ. Il va vous enseigner quoi? La voix du monde. J'ai l'une de nos filles ici qui a donné sa vie à Christ. Et elle est engagée. Mais ses parents ne connaissent pas Christ. Sa maman veut qu'elle aille se prostituer pour lui apporter de l'argent. Et qu'elle dit non, la maman le chasse de la maison. Ah, ça vous étonne? Elle pleure tous les jours. Elle trouve du travail. Le patron veut coucher avec elle pour qu'elle puisse travailler. Pour qu'elle puisse travailler. Quand elle dit non, on va la voir. Elle n'a pas mangé. Elle vient à la maison. Maman dit, quand tu as envie d'apporter l'argent, tu ne touches pas ma casserole. Va chercher ta nourriture. Et je ne sais pas comment tu as fait les choses. Elle reste sur sa position. Qu'elle le faisait autrefois. Quand ça le dépasse. Mais aujourd'hui là, si elle doit mourir de faim là, elle préfère. Parce que qu'elle a reçu Christ en elle et qu'elle ne peut pas trahir Christ. Combien de chrétiens disent ça aujourd'hui? Vous êtes dans toutes sortes de compromissions. Uniquement pour satisfaire vos besoins. Les croyants en Christ. Ceux-là qui doivent régner. Ceux-là qui sont au-dessus du monde. C'est eux qui se comparent au monde. Car au lieu de marcher par la foi, ils marchent par la vie. Au lieu de marcher par la connaissance, ils sont dans l'ignorance. Il vivait comme le monde. Il vient emprunter le même chemin que le monde. C'est pas leur faute, hein? Parce qu'ils sont sous l'influence du diable. 1 Jean 5, verset 19. Nous savons, nous, qui sommes vraiment de nouveau, nous, qui sommes en Christ Jésus, nous savons que nous sommes de Dieu. On n'est pas du monde. Nous sommes de Dieu. Et que le monde entier est quoi? Le monde entier. Sans exception, hein? Est-ce quoi? Est-ce la puissance du manet? Envoie cela dans la parole de vie. Ou bien français courant, l'un des deux. Vous voyez? Nous le savons, nous. Qu'avons écrit ça? Nous appartenons à qui? À Dieu. Mais le monde entier est sous quoi? Est sous le pouvoir de quoi? Vous voyez comment on décrit le manet? Comment le manet domine le monde? Le manet influence le monde. Et c'est celui-là qui l'influence là qui viendra te donner à toi maintenant des conseils. Et tu vas suivre. Mon ami, c'est là que l'église a des problèmes. Le monde entier est sous la domination du manin. C'est-à-dire le diable. Le monde entier. Ça veut dire quoi? Tous les systèmes du monde sont contrôlés et manipulés par le diable. Système économique, c'est dans sa main. Système politique, c'est dans sa main. Système sanitaire, c'est dans sa main. Système technologique, c'est dans sa main. Système culturel, traditionnel, dans sa main. Tous les systèmes. Parce que lui seul ne peut pas dominer cette terre-là. Donc il a fracassé la terre-là en des systèmes. C'est pour ça qu'il me dit à Jésus, il avait monté les royaumes. Le mot royaume n'est pas des systèmes. Et il a mis des principautés sur chacun de ces systèmes-là pour contrôler. Même système éducatif, c'est lui qui contrôle cela. Sinon, comment on peut dire que les enfants de 3 ans, 5 ans, on a qu'à les enseigner le sexe en disant qu'il ne faut pas brimer leur équilibre psychologique et sociologique. Dieu a dit, l'enfant ne connaît pas Dieu. Et l'enfant ne peut pas connaître Dieu. Le Dieu de l'enfant sont ses parents. C'est pourquoi c'est aux parents qui ont de la responsabilité d'éduquer les enfants, de les encourager quand ils font bien, de les réprimander quand ils font mauvais. Et si ça mérite même de les frapper, il dit vaut mieux les frapper pour les sauver de l'enfer plutôt que de les laisser. En disant ce sont les enfants, regarde ce qu'ils vont en faire. Aujourd'hui là, dans les nations là, le système éducatif dit quoi? Il ne faut plus frapper les enfants. Vous savez ce qui se passe? Dans ce pays développé là, vous savez, ça me fait tellement mal. Est-ce que nous les Africains nous-mêmes là, on ne peut pas réfléchir? Là-bas, chez ces blancs là, tu vas voir un enfant insulter le professeur, insulter le maître, parce qu'ils n'ont pas le droit de le toucher. Et les enseignants? Et ces enfants-là, ils deviennent des délinquants, des dealers. Et maintenant, quand la police les attend maintenant, ils appellent leurs parents. Les parents disent, on va faire quoi? C'est vous qui les avez formés comme ça. Et c'est ça maintenant que nous nous copions. Et c'est ça que nous imposons. On dit que nous-mêmes là, on ne peut pas réfléchir. Tout est sous l'influence du diable. Même la tradition de ton village, ce que vous appelez culture, c'est le diable qui les manipule. C'est pour cela, aucune culture, aucune tradition ne va pas révéler Christ. Mais va vous révéler l'idolâtrie. Alléluia. Alléluia. Bien-aimé dans le Seigneur. Bien-aimé dans le Seigneur. Oh Dieu. Qu'est-ce que nous pouvons faire? Tout. Toi, mais tu dis, il domine le monde entier. Il les manipule. Et il les manipule même contre toutes les instructions de vie que Dieu a données. Les instructions que Dieu a données pour que l'humanité puisse vivre en paix et vivre en harmonie parfaite. Dans la joie, tout a été chamboulé. Parce que l'ennemi ne veut pas que l'homme puisse avoir la paix. L'homme puisse avoir la sérénité. Oh Dieu! Viens au secours de ton église. Parce que l'église est dans le monde. Nous sommes dans un monde qui est contrôlé par l'ennemi de Dieu. C'est ça que je vais vous montrer ce soir. Et comment vous pouvez maintenant dominer dans un monde que Satan a déjà tout dit. Oh Dieu! Viens au secours de ton église. Viens au secours des nations. L'homme a encore échoué. Oh Dieu, nous avons besoin de ton secours. Nous avons besoin de ta miséricorde, de ta grâce. On nous refuse d'éduquer nos enfants. On nous refuse d'éduquer nos enfants. Qu'est-ce qui est réservé au monde? Oh Dieu! Viens dans ce cours. Viens dans ce cours. Viens dans ce cours. Dans ton nom, dans ta grâce. Mes amis, chers frères et sœurs en Christ, changez de comportement. Si vous voulez dominer dans ce monde que Satan a pensé qu'il a déjà tout vissé, l'espoir est permis à celui qui est en Christ. Et celui qui est en Christ peut renverser la vapeur. Mais pour y arriver, tu dois changer ton comportement. Tu vas refuser d'envier le monde. Et ne cherche plus à te comparer au monde. Et ne fixe pas tes regards sur le succès du monde. Le succès ou bien la gloire du monde. Que le monde, que Satan vous miroite.

0: Bien-aimé dans le Seigneur, c'est de l'heure. C'est pour pouvoir amener les gens en enfer avec lui. Autrefois, Adam et Ève, il les a trompés. C'est dans ça que j'ai posé une question hier. Est-ce que le diable les a menti? On a dit non. Mais c'est dans ça qu'il les a menti. Quelle est l'idée qui est derrière? Quand il les a dit de manger, l'idée qui est derrière cela, c'est de prendre le règne. Est-ce qu'il les a dit ça? Non. C'est pour ça que Jésus va nous dire dans Jean 8. Dans Jean 8, verset 44. Jean 8. Il dit, vous avez pour le Père le diable. Pas vous, hein. Il parlait des religieux. Ben, les juifs, on se sent attachés à la religion. Donc vous voyez. Et Jésus leur dit, vous avez pour le Père le diable. Et vous voulez accomplir. Vous entendez? Les désirs de votre Père. Car il a été quoi? Meurtrier. Dès le commencement. Regardez ce que Jésus dit encore de lui. Et il ne se tient pas. Et il ne se tient pas dans la vérité. Regarde. Il dit, lorsqu'il profère le mensonge, il ne se met pas dans la vérité. Parce qu'il n'y a pas de vérité en lui. Il n'y a pas de vérité en diable. C'est pour ça que tout ce qu'il a mis en place, il n'y a pas de vérité dedans. Je n'aime pas le temps pour rentrer dans les détails. Si on vient vous demander, donnez-moi un système de ce monde. Et je vais vous montrer le danger que ça représente pour le monde. Même le système agricole est bouleversé aujourd'hui. J'ai lu dans ma Bible. Dieu dit, on ne va pas ménager les semences sur les gens. Ça veut dire que vous ne pouvez pas planter maïs et planter encore arachide dedans. Mais aujourd'hui, on ne le fait pas. Aujourd'hui, on a amené les psychotropes, on a amené les pesticides, les herbicides. Ce qui fait qu'on a dit de manger les fruits. Vous mangez les fruits, maintenant, c'est les vents qui sortent, comme si vous buvez du vent. Tout comme si vous buvez de la bière. Parce que les pesticides, tout cela sont dans les fruits. Montez-moi! En quoi le diable n'a pas foutu de bordel? C'est ça pour dire, n'en parlons même pas. C'est là où il est siégé, lui là. Ça là, il n'a pas laissé ça à un démon. C'est lui-même qui contrôle ce système-là. Parce que ça veut dire qu'il contrôle le monde entier. Sinon, un président va se lever et aller prendre un autre président dans son pays et l'amener prisonnier chez lui. Et personne ne peut rien dire. Où est la souveraineté des peuples que vous avez là? La souveraineté. Montez-moi ça. Vous les juristes, vous parlez seulement, non? Les peuples, vous parlez. Montez-moi ça. Où est les nations unies qui doivent protéger les nations? Il est où? Et l'autre dit, je vous attends ici. Si vous tentez à moi là, j'ai fabriqué Satan 2 pour vous. Il contrôle tout. Bien aimé dans le Seigneur. Comment alors? Un territoire que Dieu a occupé. Le monde que le diable a déjà pris en main. Il a fracassé sur des systèmes. Et avec ce demande, il contrôle. Il domine. Comment toi et moi, en tant qu'enfant de Dieu, nous allons régner. Nous allons dominer dans ce monde. Pour Christ. Père de grâce, je vais te dire merci pour ta fidélité, pour ton amour. Je vais te dire pour ce message que tu nous as envoyé. Et j'ai compris. Aujourd'hui, ça m'a donné des pleurs. Tu m'as dit, ne pleure pas. Car l'un n'est plus à la pleure. L'un n'est plus aux pleurs. Parce que, en Christ Jésus, j'ai renversé les choses. Et c'est vous maintenant. C'est à vous que je regarde. Seigneur, par ton Esprit Saint, aide-nous à ne plus te trahir. Aide-nous à ne plus te trahir. Aide-nous à ne plus te trahir. mais aide-nous à saisir l'identité que tu nous as donnée à Christ. Afin de pouvoir saisir la restauration que tu nous as donnée pour pouvoir impacter ce monde-là pour toi. Père, je te dis merci. Tu ne nous as pas réunis ici pour nous condamner. Et je dis non. Il n'y a plus de condamnation pour ceux qui sont en Jésus-Christ. Ni Satan, ni les démons, dans vos familles, dans vos lieux de travail, à la maison, ne peut même pas se servir de quoi que ce soit pour vous combattre. Car une saison est arrivée. Une heure a sonné. Où l'église, ça dit toi et moi, nous allons régner. Quel que soit le sphère, quel que soit le domaine dans lequel nous nous trouvons, nous devons apporter Christ dans ce domaine-là. Et là où Christ vient, le règne des diables prend fin et le règne de Christ commence. Tu ne vas pas faillir, mon frère, tu ne vas pas faillir, ma soeur. Ce n'est pas ta foi, n'est pas ta puissance, mais par le Saint-Esprit.
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0: Bonsoir à tous et bienvenue dans Entrant dans la nouvelle dimension, l'émission qui bouscule les idées reçues et qui ce soir va vous faire voyager. Je suis Guylaine Papo et aujourd'hui, avec Kevin Assobakwe, nous allons voyager tout simplement. Kevin, bonsoir.
1: Bonsoir Guylaine, comment tu vas?
0: Ça va et toi? Et le week-end, c'était comment?
1: Ça a été, c'était pas mal, de ton côté.
0: Ça va, la belle et charmante Kevin, j'ai appris que tu étais aux Maldives. Ce week-end.
1: Ah oui?
0: Oui. Et que tu viens de poser tes valises là à Cotonou.
1: Ah, je peux te dire que ça a été super intéressant et que tu as manqué beaucoup de choses.
0: Ah oui? D'accord. Et ce soir, on pose une vraie question. Voyager quand on est jeune, est-ce un luxe ou une nécessité? Et pour en parler, j'ai le plaisir d'accueillir dans ce studio de charmantes personnes, toutes avec des idées différentes, des expériences variées et des regards singuliers. Et parmi ces belles personnes, on aura avec nous une femme qui fait voyager les autres tous les jours, la directrice de l'agence Nomatour. Bonsoir,
2: bonsoir,
0: madame Kenom.
2: Bonsoir le plateau.
1: Bonsoir, madame.
2: Bonsoir.
0: Et une de nos belles et charmantes personnes, Faridat. Comment tu vas?
3: Bonsoir Guylaine, tu vas bien et toi?
0: Ça va, le week-end c'était comment?
3: C'était bien.
0: D'accord, et madame Kenom?
2: Ben oui, ça va, le week-end s'est bien passé, assez animé quand même, oui.
0: D'accord, à la réalisation, Sébastien Niaouedenou, coucou à toi. À la mise en onde, notre beau et brave technicien. Et je salue très respectueusement le DG de Radio Topa, monsieur Guy Papo. Restez branchés. C'est maintenant que le voyage commence.
1: Mais en attendant, nous vous installons avec cette douce mélodie de Soul King, Tour du monde pour votre plaisir.

0: Je disais tantôt qu'à la mise en onde, c'était notre brave et talentueux David Ahorin. Alors, ce sont les vacances là, et on sait que les vacances, pardon, sont faites pour voyager, pour s'amuser, découvrir de nouvelles choses. N'est-ce pas, Farida, Kevin?
1: Exactement,
0: Exactement, c'est toi qui as
1: oui.
0: raison. D'accord, les vacances, plusieurs jeunes, plusieurs parents, plusieurs adultes voyagent pour aller découvrir de nouvelles choses, se reposer, vivre une nouvelle expérience, tout simplement. Et nous, jeunes, on dit souvent voyager quand on est jeune, est-ce un luxe? Est-ce que c'est un luxe? Un luxe, pardon, quand on voyage, quand on est jeune. Est-ce que pour toi, Farida, est-ce que c'est un luxe de voyager quand on est jeune?
1: Non, je ne pense pas que c'est un luxe. C'est un luxe quand on parle de divertissement et sortie. C'est comme ça, tu l'entres et tu le vois en ce moment-là. Pour toi, peut-être c'est un luxe de sortie, d'aller aux Maldives, d'aller au Ghana, te filmer et tout. Mais parfois, ça peut être une nécessité dans le cadre des études et autres.
0: D'accord. Et Kevin et toi? Ah, aujourd'hui là,
1: Voyager.
0: nous les jeunes là.
1: Voyager en tant que jeune peut être à la fois un luxe et une nécessité selon les circonstances et les motivations, je dirais, Guylaine. Pour certains jeunes, voyager peut être un luxe car cela nécessite des ressources financières
0: Oui,
1: et du temps
0: évidemment.
1: libre,
0: Oui, en
1: surtout.
0: effet.
1: Les voyages peuvent être aussi une façon de se récompenser après des études ou une période de travail intense, je dirais. Et pour d'autres jeunes, voyager peut être une nécessité pour découvrir le monde, apprendre de nouvelles choses et développer des compétences importantes comme l'indépendance et la résilience. Pourquoi pas?
0: D'accord, on prend note. Et Madame Kenom, et vous voyagez quand on est jeune, est-ce un luxe?
2: Alors, je vais rejoindre un tant soit peu Kevin dans sa réponse.
0: Oui.
2: Tout dépend de l'attente, tout dépend du besoin. Mais en général, en tant qu'experte du voyage, je peux
0: Oui,
2: le
0: bien
2: dire de
0: sûr. Oui,
2: griffe,
0: c'est ça.
2: je dirais que voyager, c'est plus qu'un luxe en fait.
0: D'accord.
2: Et tout dépend de, comme on l'a dit tout à l'heure, des motivations de base. Bon, il y a des personnes qui ont les moyens de pouvoir, parce qu'il y a différents types de voyages, justement. Il y a des voyages touristiques, il y a des
0: Bien sûr.
2: voyages religieux, par exemple, aller en pèlerinage, il y a des voyages pour les études, comme tu l'as dit tantôt, il y a des voyages pour aller faire des achats pour les commerçants, il y a des voyages pour aller pour son bien-être, c'est-à-dire santé, pour aller
0: Très bien.
2: check-in par rapport à sa santé. Donc il y a plusieurs motivations de voyage. Du coup, dit que c'est un luxe, tout dépend de la perception qu'on a et des motivations, de ce qui
0: Des
2: motive, des
0: priorités.
2: priorités, du
0: Oui.
2: besoin du voyageur. Sinon, en gros, dans le sens réel du thème, voyager, c'est en fait se déplacer. Quitter un endroit A pour un
0: Pour
2: endroit
0: notre
2: B.
0: vie.
2: Donc ça, c'est déjà voyager. Maintenant, tout dépend de la destination, tout dépend des motivations.

0: maintenant, que ce soit un luxe, tout dépend de celui qui effectue le voyage.
1: Voilà. D'accord, voilà, merci. Moi, je pense que... je vais plutôt dire, si on supprimait les réseaux sociaux comme WhatsApp, Snapchat, Instagram, est-ce que les jeunes voyageraient toujours autant? S'il n'y avait plus de réseaux sociaux, il n'y avait pas WhatsApp, il n'y avait pas Snap, il n'y avait pas TikTok ou je ne sais pas quoi là. Est-ce que les jeunes voyageraient autant?
2: Est-ce que tu veux dire que ce sont les réseaux sociaux aujourd'hui qui poussent les jeunes à voyager?
1: Oui, parce que les jeunes aujourd'hui aiment frimer. Je ne sais pas si tu vois, ils aiment faire du show-off. Kabi, du matu vu. Et non, non, doyé Farida.
2: Oui, c'est ça. Farida, qu'en penses-tu?
1: Oui, les jeunes aujourd'hui aiment frimer, montrer oui, je suis allée dans tel pays juste pour filmer, je suis allée dans tel pays, pardon, juste pour montrer que j'y suis allée, tu vois. Donc aujourd'hui, tout est une question, bon, chez nous, hein, pour les jeunes, de montrer que je suis partie, par exemple, à Dubaï. Tu vois, c'est plus une question de je suis partie dans ce pays-là pour découvrir la richesse que ce pays-là offre, tu vois, ou la diversité ou la culture du pays-là. Non, tout le monde parle maintenant aujourd'hui. Ah, je suis partie à Dubaï, t'as vu, je suis partie faire du safari et tout. Alors que quand on part faire du safari, là, c'est pour voir les animaux, faire ci, faire ça. Mais là, nous les jeunes, c'est plus ça actuellement, hein. C'est montrer qu'on y est, montrer qu'on est parti. Faire des safaris, je sais pas si vous comprenez, ou soit on part à la plage par exemple et on se filme être en train de prendre le cocktail sans connaître l'histoire de la plage là, pourquoi c'est devenu une plage par exemple, ou pourquoi on attribue le nom à cette plage là. Je sais pas si tu comprends.
2: Je vois
1: un peu
2: ce que tu es en train de dire,
1: Farid. Toi, t'en penses quoi?
3: Si je comprends bien, tu es en train de dire par là que les gens voyagent plus pour se filmer, montrer qu'ils sont partis quelque part et tout.
1: Les jeunes surtout.
3: Bon.
1: Bien.
3: Même si on supprimait les réseaux sociaux, je pense que les gens voyageront toujours. Parce que tu vas entendre de telle personne qui l'a dit, ah, je suis partie quelque part, j'ai découvert un espace donné. Par exemple, la dernière fois à la télé, j'ai vu et quelque part où ils ont fait une maison avec des glaces, avec que de la glace. Et on vous propose de passer un séjour là-bas où tu dors sur la glace, tu manges, hein, on fait tout sur la glace, quoi, tout est fait avec les glaçons, la glace et tout. Donc, même si Insta et Snapchat n'existent plus, les gens voudront toujours découvrir,
1: apprendre de nouvelles choses. Mais ça, c'est une minorité de personnes.
3: Non, même les jeunes.
1: Ah bon?
3: Même les jeunes. Ils voudront apprendre.
1: Mais combien de jeunes voyagent aujourd'hui pour aller apprendre? Ça, c'est la réelle question.
3: Bon. Sur les réseaux sociaux, tu ne vois que la photo, au fait.
1: Voilà, tu vois tout le monde en train de montrer des milieux instagrammables, des milieux snapchatables.
2: Non, mais faut dire que ces photos, ces photos de voyage partagées sur les réseaux sociaux là, peuvent inspirer des gens à voyager aussi, à découvrir de nouvelles destinations.
1: Ok, là, on va marquer un point.
3: Et aussi sur les réseaux sociaux, quand même, la personne ne va pas venir te dire que j'ai appris que cette tente a été faite en l'an truc. Là, genre, ça va t'ennuyer.
1: Non, mais
3: les photos parlent beaucoup plus. Le fait de voir un beau cadre, un beau lieu, ça va te donner envie d'aller visiter
1: cet endroit-là. Ok, d'accord. Je prends note. Et Madame Kenam?
0: Oui, moi, je pourrais rajouter qu'en fait, les réseaux sociaux au jour d'aujourd'hui, ça, on peut caricaturer ça comme un couteau à double tranchant.
1: Okay.
0: Il y a son côté positif et puis il y a son côté négatif. Parce que moi, par exemple, la majorité de ma communication se passe sur les réseaux sociaux. Par rapport au package que nous proposons. Donc, les réseaux sociaux deviennent aussi un moyen de communication pour toucher sa cible et pour vendre.
1: Bien sûr.
0: En même temps, l'autre côté des réseaux sociaux, c'est l'influence que ça peut avoir sur la jeunesse. Parce que le débat aujourd'hui, c'est est-ce que voyager en luxe pour la jeunesse? Alors, au-delà du luxe, quel impact le voyage a sur la jeunesse? Quelle est la motivation au-delà de se faire filmer, au-delà montrer le bling-bling? C'est-à-dire, je pense que l'émission d'aujourd'hui, c'est amener ces jeunes-là qui sont dans le matu-vu à pouvoir profiter de leur voyage autrement. montrer aux jeunes qu'au-delà de ce qu'on peut afficher, au point, c'est-à-dire de s'endetter pour prouver, dans le proving, qu'il y a autre chose que peut apporter comme bienfait le voyage. Et comme le disait le professeur Abalo, souvent,
1: oui, sur l'émission, à lui.
0: sur l'émission de week-end à tout vent, il dit un voyage peut-être 50 ans d'éducation, quand on se focalise sur tous les bienfaits que le voyage peut rapporter. Donc je pense que la sensibilisation de cette émission aujourd'hui, c'est amener la jeunesse à pouvoir profiter au-delà du proving, voilà, au-delà du proving, au-delà de ok, bon, moi je suis allé à...
1: Au moins, tu as quitté un voyage, il faut au moins que tu puisses garder
0: exactement,
1: quelque chose
0: de positif,
1: de bien, et qui va t'apporter un plus, qui va te faire grandir.
0: Exactement. Pas seulement montrer le côté bling-bling du voyage pour amener, influencer négativement les autres à aller même s'endetter ou pour pouvoir ou voler carrément même de l'argent aux parents juste parce que eux aussi ils ont envie de faire comme vous. Mais montrer que au-delà du bling-bling et tout, il y a un bien fondé. C'est-à-dire, c'est la possibilité de se déconnecter, d'aller découvrir, d'aller apprendre une autre culture, de se faire de nouveaux amis dans d'autres horizons, pourquoi pas. Donc tout ça, ça fait partie de tous les bienfaits qu'un voyage peut rapporter.
1: D'accord, oui, non, c'est intéressant ça, hein? Ça donne envie de voyager et d'apprendre de nouvelles choses.
0: C'est ça.
1: N'est-ce pas, Kevin?
2: Exactement, c'est bien raison. Mesdames et... Mesdames et messieurs, n'oubliez pas que vous pouvez participer à notre émission en nous appelant simplement sur le 01 21 31 45 32 ou le 01 21 60 41 22.

0: le 0 01 21 31 45 32 ou le 01 21 60 41 22. Ce sont les numéros que vous pouvez appeler pour intervenir, quoi.
1: Participer avec nous en direct, tout simplement. Et Kevin, on va poser une petite question là. Oui, est-ce que voyager, ce n'est pas d'abord une affaire de riche? Oui, Faridat. Voyager. Est-ce que ce n'est pas une affaire de riche?
2: Oui, parce que les personnes lambda ne peuvent pas se permettre ça. Parce qu'il faut d'abord parler de billets, d'argent, l'argent pour le voyage. Comment s'organiser, où je vais loger, j'irai là-bas pour visiter quoi. Genre, il faut penser à tous ces paramètres d'abord,
1: le logement,
2: avant de se lancer.

0: C'est là aussi qu'interviennent certaines structures qui sont plus organisées, qui nous proposent des packages où ils nous donnent un forfait.
1: Merci.
0: Voilà, où genre, tout est condensé, où tu n'auras pas à payer beaucoup si, tu, es, si tu voyages seul.
2: Les trucs comme ça.
0: Voilà.
2: C'est vrai, tu as raison. Et madame, que nommez-vous? Oui.
1: Il y a Kevin qui voulait intervenir.
3: Non, allez-y, madame. Oh, okay.
1: Alors, je dirais tout de suite à Farida que je ne suis pas tout à fait d'accord. Okay. C'est vrai que, bon, dépendamment de certaines destinations, ça demande des moyens. Mais le besoin de voyager, c'est un peu comme le besoin de se déplacer. Quand tu ressens le besoin à un niveau donné, il faut voir ce qui est dans ses cordes. Déjà, par exemple, nous sommes béninois, mais je vous assure qu'il y a peut-être des béninois du nord qui ne savent pas, qui ne connaissent pas Ouidah, par exemple. Ils ont certainement entendu parler de Ouidah, par rapport à la cité historique de Ouidah, la traite négrière, la porte du nord et tout, mais qui ne savent pas ce que c'est. Donc déjà, à la base, je pense que ça, c'est d'abord une affaire de culture, de besoin personnel. Créer ce besoin-là, parce que dans mon secteur, j'ai compris que le Béninois n'a pas encore la culture d'aller voyager. C'est-à-dire, le voyage pour le Béninois, c'est encore un luxe. D'abord,
2: on va dire loin, c'est pas le premier.
1: Parce que généralement, c'est d'abord comment s'acquérir une parcelle, construire sa maison, avant de peut-être penser à se dire qu'il veut voyager. Pour le Béninois, c'est un besoin vraiment secondaire ou tertiaire. Voilà. Alors que le bien fondé du voyage, c'est d'abord pour son bien-être à soi.
2: Se nourrir,
1: parce que le jour où tu meurs, excusez, on prie tout le temps pour vivre longtemps, mais si ça, quand ça arrive que tu pars, tes terres, tu les laisses. Ta maison que tu as construite, tu laisses. Tu laisses tout. Pourtant, quand tu investis pour toi-même ce plaisir-là de partir, découvrir autre chose, ce sont des souvenirs qu'on garde. C'est du bien qu'on se fait pour soi-même. Donc, pour revenir à la question, est-ce qu'il faut être riche? Je dirais, tout dépend de la conception. On peut partir du fait qu'on peut voyager. Par exemple, je ne sais pas si Farida connaît Paracou, par exemple, ou Nati Tengu. Quelle ville du Bénin tu ne connais pas?
0: Je voyage un peu partout au Bénin.
1: Ah, mais voilà. Ça, c'est rare de trouver des personnes comme ça,
0: comme
1: qui sont béninoises et qui vont découvrir, par exemple, le nord, le nord du Bénin. Même Mabomé, tout près. Parfois, on peut aller juste pour un enterrement. On va juste, voilà. Par exemple, on peut aller, par exemple, à Porto Novo, tout près. Chaque week-end, pratiquement, on peut aller pour Agor. Mais figurez-vous qu'il y a la rivière Noire à Adjara, à Porto Novo.
2: C'est tellement vrai que tout le monde ne connaît pas avant.
1: Oui, quand j'ai découvert, mais j'étais émerveillée.
2: Tu ne connais pas la rivière Noire?
3: Ah non, tu vois.
2: Voilà.
3: J'en ai jamais entendu parler.
1: Voilà. Pourtant, c'est... Ah, et puis, les expatriés prennent leur vol, ils viennent au Bénin.
2: Juste pour voir ça.
1: Découvrir la rivière Noire. Il y a, par exemple, le village souterrain à Boïkonda, à Kogointo. C'est un village qui abritait, pendant la guerre, les autochtones, où les gens allaient se réfugier. Et vous imaginez que ce site est resté intact jusqu'à aujourd'hui. Et plein de Béninois ne savent même pas. Quand tu parles du voyage, quel village souterrain? Il y a des autochtones même d'Abomé qui ne savent pas qu'à côté de chez eux, il y a quelque chose comme ça. Donc à la base, c'est de créer... je pense que l'émission est vraiment bienvenue parce que au-delà de bon voilà j'ai voyagé je pars on doit pouvoir éduquer c'est-à-dire sensibiliser les gens sur ce n'est
2: les
1: pas que juste
2: du voyage.
1: Ce n'est pas juste aller montrer prouver que bon je connais ci je connais ça mais c'est aller à la découverte
2: découvrir.
1: Et connaître l'histoire de là où on est allé par exemple. Donc vraiment merci d'avoir été vraiment inspiré pour ce thème là qui est vraiment le bienvenu. Voilà ce que je peux dire. Donc de l'autre côté aussi, c'est aussi possible de voyager, d'aller à l'extérieur, d'aller au Ghana, même à Lomé à côté pour se faire plaisir. Mais pour ça, il faut se planifier. Tu peux te dire OK, les vacances prochaines, je vais au Kenya par exemple. Et à partir de ce moment, pour ne pas que ce soit une contrainte ou forcément du proving, tu commences à économiser de l'argent.
2: Tout doucement,
1: à côté pour
2: même
1: ça.
2: Même avec 100 francs, tu fais 100 francs, mais non 300.
1: Par jour 300 ou par semaine.
2: Jour, pendant un an, là, ça fait 300 000.
1: Voilà, déjà c'est déjà, tu t'imagines.

0: Oui.
1: Vivement pour ton mari.
0: En tout, c'est vrai que 300 francs par jour
2: Oui, quand
0: pendant
2: même.
0: un an.
1: Mais fais
2: Non,
1: pas
2: ça va
1: la
2: donner.
1: fête, fais 300 000.
2: Peut-être
1: ça va être
2: on a
1: plus, je
2: 300,
1: ne sais pas.
2: 365 ou 366 jours dans
1: Oui,
2: une année.
1: oui.
2: Donc, il suffit juste qu'on calcule 300 francs fois 300
1: 365 jours,
2: rapidement.
1: ça va donner quoi?
0: Je vais faire une calculatrice.
1: Je suis avec toi. On
2: Ça
1: verra
2: va, on
1: combien
2: va
1: ça va
2: rapidement,
1: donner.
2: rapidement. Alors,
1: Peut-être ça peut dépasser 300 000, peut-être ça peut être
2: 300 fois
1: moins, je ne sais pas. Mais en tout cas,
2: 360.
1: sachez que je ne suis pas
2: Bon,
1: forte en maths.
2: c'est
1: Ça fait.
2: 109 800.
1: Ah
2: Quand même. Quand même, ça peut permettre
1: En
2: aussi
1: tout cas, de
2: de
1: faire quelque
0: faire
1: chose,
0: quelque...
1: de
2: Et voilà,
1: voyager
2: et c'est
1: ou
2: pour cela que
1: bien.
2: Nomatou est là. Vous
1: Ou
2: pouvez nous
1: bien.
2: rapprocher, nous dire, ok, madame,
1: Ouais.
2: proposez-moi, j'ai tel budget, ou je prévois économiser tel budget. Proposez-moi une destination qui peut rentrer dans ma
1: Dans ce
2: com, voilà,
1: budget-là.
2: dans ce budget. Et puis, on
1: Ok,
2: vous
1: tu vois un
2: accompagne.
1: peu.
2: On vous
1: Oh,
2: accompagne dans
1: c'est
2: ce
1: super
2: sens-là.
1: ça. Oh là là. Donc, là, ce n'est pas une affaire de riches. Ce n'est pas une affaire de. Ce sont seuls les riches qui peuvent voyager.
0: Non,
1: Donc,
0: c'est
1: si tu as de l'argent, un petit truc, tu économises à côté, tu peux contacter
0: une bonne
1: Nomatour. Tu vois,
0: planification,
1: non?
2: bien
1: Tu peux
2: sûr.
1: contacter Nomatour. Ah, j'ai ceci, j'ai tel montant. Et où est-ce que je peux partir avec? Comment faire les trucs comme ça? Il ne faut pas. On n'a pas besoin de beaucoup d'argent, on n'a pas besoin des millions pour
0: Pour
1: voyager. Même
0: voyager.
1: avec des centaines de millions, on peut voyager. Ou bien voyager, c'est seulement quitter son pays, aller ailleurs. On peut
2: Non,
1: voyager, aller à
2: dans son propre,
1: Bomé,
2: bien
1: comme
2: sûr.
1: on a dit,
2: Aller à
1: aller voyager.
2: Ouagadougou,
1: Par exemple, la
2: aller à
1: dernière fois, une
2: Parakou,
1: petite
2: oui.
1: anecdote, on est parti à Gogo
2: Voilà,
1: Tembouan.
2: pourquoi pas.
1: C'était magnifique.
2: N'est-ce
1: C'était trop bien. En plus, on a fait
2: Les bains d'argile.
1: les bains d'argile là.
2: Oui.
1: C'était trop bien. Après, quand tu termines, ta peau est douce.
2: Oui, c'est
1: Tu es
2: vraiment
1: jolie.
2: comme la peau
1: Non,
2: d'un
1: non, non,
2: bébé.
1: c'était
2: C'est
1: trop
2: trop
1: bien.
2: bien.
1: Il y avait plein de jeux à faire, les canoës, en tout cas, tu nageais après dans le lac, là. Le lac,
2: Exactement.
1: c'était quel lac? C'était le lac à aimer ou
2: À
1: en tout cas
2: aimer, je
1: Toro.
2: crois un peu
1: En
2: quand
1: tout cas,
2: même.
1: c'était un lac là. C'était trop bien. Il y avait les arbustes, les forêts. En plus, vous dormez
2: Petite
1: sous
2: mangrove,
1: l'eau. Les trucs,
2: un
1: c'était. Oh
2: pilotis,
1: non, non, c'était
0: Ah.
1: un petit
2: Et
1: paradis.
2: c'est à côté, hein. C'est
1: Vous
2: à
1: voyez?
2: côté.
1: Hein?
2: Ah, je crois 2 000 maximum de taxis.
1: Vous voyez?
2: Aller-retour, ça te fait 5, bon, 4 000. Et
1: Hein?
2: puis, je pense avec 20 000, 25 000, tu as déjà prévu une petite sortie à
1: Sortie,
2: côté.
1: tu vois?
2: Oui.
1: Oui,
2: Et puis, je vous dis, il y a beaucoup de complexes touristiques comme ça qui se créent dans notre pays actuellement. Les gens sont en train de comprendre, petit à petit, le besoin est en train de venir, le besoin de s'évader, pas
1: On en a
2: forcément dépenser beaucoup
1: besoin.
2: de centaines de mille.
1: Ah
2: Donc, il
1: ouais.
2: y a beaucoup de sites qui se créent comme ça dans les alentours, un peu comme Evaloud. Bon, on va pas les citer parce que c'est aussi de la publicité. Donc, si
1: Mais en tout
2: on
1: cas, il y a
2: parle de
1: ces
2: leur site,
1: sites-là.
2: ils n'ont qu'à
1: Vous
2: contacter
1: avez.
2: Guylaine pour venir, voilà, passer à l'émission.
1: Alors, et si on partait faire le tour du monde en musique? Samy El Erzo nous embarque dans un trip planétaire et ça tombe bien. Tour du monde, Samy El Erzo.

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0: En parlant de voyage, nous avons le privilège d'avoir avec nous la directrice de l'agence de voyage Nomatour. Madame Kenom, bonsoir
1: Bonsoir et
0: et
1: bonsoir
0: bienvenue
1: Denis.
0: encore dans Entrons dans la nouvelle dimension.
1: Mais c'est un énorme plaisir pour moi d'être là.
0: Alors, dites-nous, qu'est-ce que vous proposez cet été pour ceux qui veulent découvrir le Ghana?
1: Alors, tout à l'heure, nous avons suffisamment parlé des bienfaits du voyage et tout. Et donc, justement, dans cette lancée-là, nous allons profiter pour parler de nos offres, des offres de Nomato. Alors, généralement, Nomato est une agence de voyage spécialisée dans la vente des billets d'avion et aussi dans la conception des circuits touristiques à l'interne comme à l'international. Et nous proposons aussi des services personnalisés pour des personnes qui ne seraient pas intéressées par les destinations que nous proposons. Ils peuvent se rapprocher de nous pour quelle que soit la destination où ils ont envie d'aller. Nous entrons en contact avec des partenaires et nous essayons de leur proposer des paquets faits sur mesure
0: Oh
1: en fonction de
0: là
1: leurs besoins et de
0: là.
1: leurs
0: Oh, vous
1: attentes.
0: voyez, non, on vient de dire
1: Exactement.
0: ça.
1: Donc, pour ces vacances-ci,
0: Oui, au Ghana, oui.
1: nous proposons une escapade au Ghana pour
0: Oh
1: les
0: là là,
1: vacances.
0: une escapade,
1: Oui,
0: hein?
1: rapide. Pour les vacances, c'est les vacances, les enfants sont là, ceux qui ont réussi aux examens comme ceux qui n'ont pas réussi, ils ont
0: Oui, c'est
1: aussi
0: pas la
1: le
0: fin du
1: droit,
0: monde, oui,
1: voilà,
0: de
1: d'aller
0: changer
1: s'aérer
0: d'idée,
1: l'esprit, changer
0: oui.
1: d'idée. C'est aussi une opportunité pour les parents qui réfléchissaient à, OK, quelle destination prévoir. Eh bien, voilà l'opportunité. Vous êtes donné de faire plaisir non seulement aux enfants, mais aux parents aussi qui ont envie de se déconnecter un peu de leur quotidien, du stress, de la routine et qui ont envie d'aller se faire plaisir. Donc, ce sont des packages conçus pour les adultes et pour les enfants. Alors, escapade au Ghana, c'est prévu du 7 au 14 août, une semaine où nous vous embarquons au Ghana et au programme, il y a visiter le maximum possible
0: Assez de visites,
1: des sites touristiques tels que le musée national où l'on retrace l'historique générale du pays. Nous allons à la découverte. Nous allons visiter le parc Kwame Nkrumah, qui est
0: Oh là
1: voilà,
0: là.
1: Kwame Nkrumah est le premier président du Ghana. Donc, il a tellement marqué positivement ce pays-là que il y a carrément un musée, un parc qui porte son nom, assez décoré avec des statues à son effigie et tout.
0: C'est juste incroyable, hein?
1: Vraiment, vraiment. Et il n'y a pas que ça. Nous avons prévu des excursions à l'intérieur du pays.
0: Oh là
1: Donc, les visites ne vont pas
0: là.
1: s'arrêter seulement à Accra.
0: Oh
1: Nous allons
0: oui.
1: visiter Cape Coast, qui est un peu
0: Oh.
1: comme notre Ouida. Vous savez,
0: Ah.
1: l'Afrique, hein, surtout
0: Oui.
1: l'Afrique de l'Ouest, il y a
0: Oui.
1: plusieurs pays qui ont subi les effets de
0: La
1: la
0: traite
1: traite négrière.
0: négrière,
1: Donc,
0: oui.
1: souvent, il y a des forts là où les transactions se faisaient avec les colonisateurs et tout.
0: Oui.
1: Donc, on ira voir. Voilà cette ville-là, le château aussi d'Elmina, le château où les expatriés logeaient et tout. Donc, nous allons visiter ça. Nous allons visiter le jardin botanique d'Abori pour les amoureux de la nature. Nous irons, voilà,
0: Oui.
1: découvrir différentes plantes, qu'est-ce leur rôle et tout.
0: C'est beau
1: C'est
0: tout
1: du
0: ça.
1: lourd,
0: Hein? C'est du lourd quand même.
1: vraiment.
0: Hein? Ou bien Farizat, ça donne envie d'aller
1: Vraiment. C'est important,
0: visiter.
1: c'est important. Et au-delà de ça, nous allons visiter aussi la cascade de Boti. Et la particularité de cette cascade-là, c'est que c'est deux cascades qui sont côte à côte. Et il paraît qu'il y a la cascade femelle et
0: La
1: puis
0: cascade
1: mâle. Donc,
0: c'est
1: nous
0: génial
1: irons comprendre l'histoire, comment ça se
0: ça.
1: fait. Il y a
0: Oui.
1: la femelle et puis le
0: Le
1: mâle.
0: mâle.
1: Donc, on ira
0: Ah, qui
1: comprendre.
0: vont faire des enfants peut-être?
1: Ah, qui
0: Des
1: sait?
0: enfants peut-être, des
1: Que
0: petits
1: soient les
0: cascadeaux.
1: poissons. Guylaine, tu es terrible. Donc, voilà un peu ce qu'on aura à découvrir au Ghana. Donc, comme on l'a dit.
0: Alors, oui, dites-moi, quelles sont les dates prévues?
1: Alors, les dates du 7 au 14 août
0: Du 7 au
1: 2025. Oui,
0: 14.
1: déjà le mois prochain, là, hein, c'est dans quelques jours déjà. Donc, pour ceux qui sont intéressés, les inscriptions sont toujours en cours. Il y a des parents qui inscrivent déjà leur enfant. Donc, des adultes aussi qui
0: Qui peuvent
1: s'inscrivent. Oui,
0: participer et
1: on
0: tout.
1: a déjà même des inscriptions. Donc,
0: D'accord.
1: nous exhortons vraiment nos chers
0: À
1: auditeurs qui
0: sortir,
1: sont intéressés,
0: visiter le
1: oui,
0: Ghana.
1: non seulement à sortir, mais à vite venir s'inscrire
0: Inscrire.
1: parce que nous avons la culture de
0: Oui,
1: la
0: ça c'est
1: dernière
0: une
1: minute.
0: minute.
1: Et
0: Et
1: franchement,
0: franchement, c'est
1: c'est
0: pas
1: pas
0: très.
1: agréable parce qu'il nous faut réserver l'hôtel. Le bus, bus, donc du coup. Et donc, les frais de participation, les frais d'abord d'inscription sont de 20 000 francs.
2: Okay.
1: Et les frais de participation sont de 400 000 pour le Ghana.
2: D'accord. Seulement.
1: Oui.
0: 400 000. Tu oui, me vois ça.
2: Seulement pour tout
0: banjo.
2: Ça.
0: Tout ça. Banjo.
1: Tout ça.
0: Et non, non, banjo. C'est que si tu te rates ça là, c'est que toi-même là. Les gens déposent des millions pour aller au Ghana. Hein. Regarde, 400 000 toi aussi.
1: Oh, okay. Vous apprêtez juste frère, votre sac de voyage.
0: Mon frère, il faut partir.
2: Nous-mêmes, on ira. Non.
0: Je te dis, on la suit en même temps. Quand tu dis ça en même temps, on la suit.
2: En même temps,
0: on
2: réalise et puis...
0: Tu nous mets dans ton sac en même temps.
1: Le départ, c'est pour le 7.
0: Même si non, on va rester à côté de toi en même temps.
2: On va déposer nos valises.
0: On va aider.
1: Je suis prête.
0: Et le tarif donne... droit à quoi exactement?
1: Voilà. Oui. Alors, dans les 400 000, comme on l'a dit au début, c'est des packages.
0: Okay.
1: Donc, c'est tout un service qui inclut le transport international en bus climatisé. Ça sera un transport terrestre.
0: Okay.
1: Maintenant, pour des clients particuliers qui voudront aller par vol, ils ont cette possibilité-là, mais à leur charge. Ils prennent le billet et puis ils nous rejoignent juste sur
0: là-bas.
1: Le site et ils font tout ce qu'on propose comme service dans le circuit aussi.
0: Okay,
1: voilà. Donc, sinon, le package que nous, on offre dans les 400 000, le transport est par bus climatisé. Et puis, le transport à l'interne là-bas. Parce que pour relier les endroits d'une ville à une autre, il faut qu'on se déplace pour faire les courses. Parce qu'il y aura aussi des instants shopping.
0: Oui.
1: Nous allons visiter
0: là,
1: les malls. Les malls.
0: C'est pas pour nous, ça.
2: Farida, est-ce que tu viens pas avec nous?
0: Hein? Je vous suis.
1: Ah.
0: En plus, il y a shopping dedans, là.
1: Oui.
0: Vous-même, regardez comment je vais saper comme jamais. Saper. Comme jamais, j'irai me saper là-bas. Franchement, vu tout ce qui est fait inclus là, c'est un vrai plan hein, quand même. Hein?
1: L'hébergement, la restauration en demi-pension, c'est-à-dire on vous offre le petit déjeuner et le dîner. Parce que généralement, pour le déjeuner, nous sommes sur le site. Donc bon, chacun essaye de se gérer. Mais pour le petit déjeuner et le dîner, c'est inclus dans le... Voilà, donc l'assurance voyage, parce que nous prenons aussi toutes les dispositions pour que le voyage se passe vraiment en sécurité, à l'aller comme au retour. C'est vrai que c'est Dieu qui protège, mais nous faisons de notre mieux, voilà, pour que la sécurité y soit, à l'aller comme au retour.
0: Okay.
1: Donc, voilà.
0: Et dites-moi, comment est-ce qu'on peut s'inscrire?
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0: D'accord.
1: Et pour la situation géographique de l'agence actuellement, nous sommes de façon un peu temporaire quand même, à Godomé, non loin de l'échangeur.
0: Okay.
1: Voilà, vous prenez les pavés par le bas là.
0: Oui,
1: dès que vous arrivez à ce niveau, vous nous appelez. Nous sommes au bord des pavés là. Peut vous recevoir rapidement.
0: D'accord. Est-ce qu'il faut un acompte à verser?
1: Alors, vu que les délais pour le Ghana sont vraiment proches, l'idéal même, c'est que c'est vous inscrivez, vous payez les frais de participation en même temps. Maintenant, peut-être pour Cape Town, parce que comme il reste encore 2 ou 3 semaines, c'est possible d'échelonner le paiement, mais au moins avant le 15 août au plus.
0: Okay. Voilà. Et dites-moi, à qui s'adresse ce voyage?
1: Alors, comme je l'ai dit tantôt, ce voyage s'adresse à tout le monde, aux adultes comme aux enfants. C'est vrai
0: que toutes les tranches d'âge, quoi.
1: Il y a des packages, voilà. Il y a des packages parfois que nous faisons juste pour les enfants, effectivement.
0: D'accord.
1: Merci d'avoir demandé.
0: Notifié ça.
1: Exactement.
0: D'accord.
1: Mais pour ces packages-là, c'est possible de le faire en famille, adultes et enfants. Ou un parent peut nous confier son enfant. Oui, on voyage avec lui et on le ramène. Ou le parent peut le faire avec son enfant. Ou le parent même qui a envie de lui aussi aller s'aérer l'esprit et découvrir, peut aussi nous contacter et voyager avec lui.
0: Donc que tu sois étudiant, jeune pro, ou même en couple, ou enfant à confier à nos matures.
1: Nous sommes là.
0: Il y a de la place pour
1: tout
0: le monde. Alors, dites-moi, est-ce que vous pouvez me faire un récap? récapitulatif de tout ce qu'on vient de dire là?
1: Alors,
0: pour l'escapade au Ghana qui donne envie.
1: Alors, rapidement, pour le, comme j'ai dit, on a deux packages, le Ghana et Cape Town. Donc, pour le Ghana, c'est du 7 au 14 août. Et inscription 20 000, frais de participation 400 000 qui vous donne droit au transport aller-retour à l'international, le transport en bus climatisé à l'interne, l'hébergement, la restauration, les frais de visite de site aussi. Parfois, la majorité même sont payants. Donc, on vous paye ça et tout. Vous avez juste à prêter votre sac de voyage. Vous nous contactez.
0: Parti, wow,
1: et puis, voilà, on vous embarque pour 8 jours. Voilà, au Ghana.
0: Vous voyez, non? D'accord. Merci, Madame Kenam. Et maintenant, direction le Ghana avec un son qui fait fondre tous les oreilles. Voici Butter My Bread de Gino et Last Minute.

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0: Alors, vous êtes bien entrant dans la nouvelle dimension, l'émission qui bouscule les idées reçues. Alors, on écoute un auditeur en ligne. Oui, allô, bonsoir.
1: Oh, ah, il est parti,
0: c'est pas grave. Continuons à aller au gars.

0: Voyager quand on est jeune, est-ce une nécessité? Ça, c'est une autre question. Ça là, c'est un vrai débat. Hein? Voyager quand on est jeune, est-ce une nécessité?
1: Kevin, toi, t'en penses quoi, ma belle, charmante Kevin, ma chérie Coco, dis-moi.
2: Est-ce qu'on commençait par toi-même, Kevin?
1: Ah, là, tu as renvoyé la balle.
3: Elle te renvoie la balle.
1: Carrément. Ok, en attendant, quelqu'un m'a sauvé. On écoute l'auditeur, là, qui est en ligne. Kevin, tu vois, il me sauve. Hein. Oui, allô, bonsoir.
4: Oh,
1: toujours, c'est pas grave.
2: Mais ah non,
1: non, on revient à moi, quoi. Bon, moi, je pense que c'est une nécessité dans certains cas. Pourquoi? Quand il s'agit, par exemple, d'aller étudier à l'étranger. Par exemple, quand on prend le droit. Le master ici en droit, c'est un master général. C'est généralisé. Mais quand pas, par exemple, en France, c'est un master plus spécialisé. Tu vois, par exemple, on dit un master en droit notarial, un master en temps, un master en ceci, un master en cela. Là-bas, c'est plus spécialisé. Mais ici, en Afrique, c'est un master plus général. Tu vois, un master en droit général. Tu vois, il n'y a pas de spécialité ou les trucs comme ça. C'est en ça que moi, je trouve que c'est une nécessité d'aller voyager. Ou par exemple, quand tu as ton bac et tu veux aller te faire former ailleurs ou apprendre de nouvelles choses. Pas forcément dans les pays anglophones, européens ou un truc comme ça. Tu peux même aller voyager à Lomé ou bien à Dakar pour apprendre la médecine. Hein, un truc comme ça. Ou bien au Burkina Faso, les trucs comme ça. Aussi, une nécessité, quand c'est une question de santé, je pense, quand la personne est malade et part au CNHU et il n'y a pas forcément tous les équipements pour que l'opération puisse être une réussite, là, on expédie ou, qu'est-ce que je dis, on envoie cette personne-là à l'extérieur pour aller se faire soigner, tout simplement. Vous voyez. Et toi, Farida, dis-moi, tu fuyais la question et puis ça revient vers toi. En quoi c'est une nécessité, dis-moi?
5: Ça nous permet d'apprendre de nouvelles choses.
1: Oui.
5: D'apprendre de nouvelles cultures, comment les autres vivent.
1: Oui, oui, je t'écoute.
5: Comment on a un auditeur?
1: Ah, ok. J'espère que cette fois-ci, on ne va pas nous faire un faux coup. Hein. Hein? On espère. Hein. Donc, on vous écoute. Allô? Bonsoir. Bonsoir. Vous nous recevez?
2: Allô?
6: Allô?
1: Oui, c'est bon? Vous nous recevez?
6: Non, ça ne marche pas.
1: Ah, mais nous ici, on vous entend.
2: Bonsoir.
6: Ah bon?
1: Oui.
6: Ah, donc je peux aller?
1: Oui,
2: oui, allez-y.
6: Allô?
1: Oui, allô, allô?
6: Vous m'entendez?
1: Oui, on vous entend. Vous voulez voyager avec nous, c'est ça? Ça tombe bien, il reste une place.
6: Allô, vous m'entendez?
1: Oui, oui. Rapprochez-vous, oui, oui, oui, rapprochez-vous du téléphone, nous on vous entend.
6: Ah d'accord, c'est le professeur Abalo.
1: Oui, ah, bonsoir professeur Abalo.
6: Salut à tous, salut à toutes.
3: Salut professeur.
6: Salut. Oh, je rentre de plein pied dans la nouvelle dimension.
3: Ah oui, vous êtes le bienvenu.
6: Les habitudes. Et qui nous fait voyager grâce à Radio Tofa.
1: Merci.
6: Salut Guylaine.
1: Bonsoir professeur.
6: Salut madame Prenom.
3: Bonsoir professeur.
6: Directrice de l'agence Novactu.
3: Oh, c'est toujours un plaisir.
6: Oh, bon, et Guylaine, félicitations.
1: Merci, professeur.
6: Vous avez trouvé la personnalité ressource.
1: Oui, en effet.
6: Qui nous permet de parler du voyage.
1: Oui.
6: Oh là là, quelle belle expression. Voyager.
3: Oui.
6: Voyager.
3: Oui.
6: Le voyage. Mm. Oh là là, un sens plein, un mot, un concept plein de sens.
3: Exactement.
6: Mm. Oh là là, que puis-je dire à propos du voyage?
1: Ça voyager. Tombe bien, hein, puisqu'il nous reste une place encore, hein, et vous pouvez nous suivre. Hein.
6: Oui, bien sûr, un voyage, c'est un déplacement d'une ou plusieurs pays.

0: quels sont les aspects qu'on peut retrouver au niveau du voyage. Entre autres, hein, le voyage, ça développe sa confiance, la confiance en soi, mm-hmm, et contribue à notre développement personnel.
1: Tout à fait.
0: Lorsque vous voyagez, mm-hmm, c'est-à-dire c'est l'occasion de découvrir beaucoup de choses,
1: exactement,
0: d'explorer beaucoup de choses. Vous avez l'occasion d'apprendre. Vous rentrez en contact avec d'autres cultures, mm-hmm, sur le plan géographique. Madame Quenob a eu à nous expliquer tout ça. Mm-hmm. Tu vois, vous développez de nouvelles compétences. Mm-hmm. Votre esprit s'ouvre.
1: Mm-hmm.
0: Non, voyager, c'est découvrir. C'est éprouver des sensations.
1: Mm-hmm.
0: Voyager, c'est être indépendant.
1: Yeah.
0: Voyager, c'est établir des liens. Et vous avez cité beaucoup de choses tout à l'heure. Mm-hmm. Hein? Le village souterrain qui se trouve à Boycon, mm-hmm, à côté de nous là.
1: Mm-hmm.
0: Est-ce qu'on a besoin de prendre l'avion pour aller là-bas?
1: Non.
0: Voyager, est-ce que c'est cher?
1: Non.
0: Avec toutes les conditions que Madame Quenob nous offre comme ça là.
1: Mm-hmm.
0: Hein? Elle nous a parlé de la rivière Noire.
1: Mm-hmm.
0: Moi, j'ai eu l'occasion de connaître ça, la rivière Noire.
1: Mm-hmm.
0: À Djerah, là, c'est à côté.
1: Mm-hmm.
0: Et puis, d'autres voyages, l'escapade, comme Guylaine l'aime bien là.
1: C'est pas Guylaine seul, hein. Et Farida et Kevin aussi sont.
2: Oui.
1: Elles sont rentrées dans le mouvement.
0: Ouais, ouais, elles sont rentrées dans le mouvement, oui.
1: Ah oui.
0: Je crois que le voyage, c'est pas un luxe.
1: Mm.
0: C'est une nécessité.
1: Exactement.
0: Et il faut nécessairement,
1: mm,
0: voyager. Le simple fait de prendre l'avion,
1: mm,
0: oh, c'est une découverte merveilleuse faite par, mm, les Européens.
2: Tellement vrai.
0: L'avion, mm, vous prenez l'avion. Non, c'est-à-dire que
1: la sensation de voler dans les nuages,
2: vraiment,
1: oui, mélanger de la peur en même temps.
0: C'est le seul espace où l'homme n'a pas maîtrisé.
1: C'est vrai.
0: La terre, l'homme a maîtrisé.
1: Mmh.
0: Sur terre, il peut marcher.
1: Mmh.
0: Dans l'eau, il peut nager.
1: Oui.
0: Mais dans l'air, il ne peut pas
1: voler.
0: Et quand il voit un oiseau passer comme ça, il a dit.
1: C'est vrai.
0: Alors, il a la possibilité de maîtriser l'air.
1: Mmh.
0: Il a envoyé grâce à il a inventé grâce à la technologie quelque chose qui dépasse même,
1: mmh,
0: les paysans, mmh, l'avion.
1: Vrai.
0: Le voyage,
1: pareil,
0: vous l'occasion. Et quand vous allez là, je vais vous raconter une anecdote.
2: Oui.
0: Je suis parfois un peu bavard là.
2: Non, ça va.
1: On vous suit religieusement.
0: Ouais.
1: Et ça nous fait plaisir.
0: Il y a une Allemande qui était venue en vacances en France. Bon, alors, elle a rencontré un Français. Bon. Le français ne comprenait pas allemand,
1: mm-hmm,
0: mais l'anglais et l'allemand aussi ne comprenaient pas français.
1: Mm-hmm.
0: Mais heureusement que les deux comprenaient une seule phrase en anglais.
1: I love you.
0: Fuck you. Et ça suffisait pour établir les relations.
1: C'est bien ça? C'était quoi le mot? On n'a pas bien
2: fait.
0: C'est bien ça. I love you.
1: Ah, je m'en doutais bien.
0: pour se marier.
1: Ah, non, ça?
0: Et je vais vous dire encore quelque chose.
1: Oui.
0: Le voyage, c'est-à-dire qu'il s'agit de s'organiser.
1: Mmh,
0: il s'agit de s'organiser.
1: Mmh.
0: Je vous m'excuse, on est en vacances.
1: Mmh.
0: Et ça arrive à point nommé. Le voyage, après les études, après tout ça, là, ça vous permet de changer. Ça vous permet d'apprendre de nouvelles langues. Or, la langue, c'est quelque chose de très... C'est ça qui véhicule le développement. Tous, mm-hmm, les outils du développement sont véhiculés par la langue,
1: mm-hmm,
0: la culture, tout ça, là. Ouais, ça vous permet d'apprendre. Moi, j'ai passé un mois seulement de belle linguistique et au Nigeria,
1: mm-hmm,
0: mais dès que je suis revenu au Bénin, j'ai commencé par parler anglais.
1: Voilà. C'est normal.
0: Yeah.
1: Yeah. Really? Non, c'est vraiment intéressant.
0: Bon, donc, moi, je souhaite une très longue vie à l'émission.
2: Merci, professeur.
0: Et ce que vous avez d'ajouter,
1: mm-hmm,
0: et l'émission qui vous permet de voyager,
1: mm-hmm,
0: le plus important, c'est de voyager,
1: mm-hmm,
0: dans l'esprit. Déjà, c'est très important.
1: Mm-hmm.
0: Et lorsque vous voyagez, vous avez beaucoup d'avantages.
1: Mm-hmm.
0: Il faut que nous prenions cette culture. Moi-même, je le connaissais jusqu'à

0: étant je ne connais pas ce village souterrain. Mmh. Je revenais de Paris dans l'avion quand un Français me disait qu'il vient du Bénin. Mmh. C'est du Bénin, je dis oui.
1: Vous imaginez?
0: Et il dit qu'il est allé visiter un village souterrain dont les vestiges sont restés. Il dit, mais comment? Je le regardais comme un âne.
1: Dans mon propre pays.
0: Vous voyez? Dans mon propre pays.
1: Vous imaginez?
0: Il a fallu que ce soit un autre qui vienne m'enseigner ça.
1: Voilà, c'est ça en fait.
0: Non. Nous avons plein de richesses.
1: Oui.
0: C'est le moment de vendre le Bénin.
1: Mm-hmm.
0: Ouais, les attaches, les chutes de...
1: De Tanougou.
0: Qui m'a souvent parlé de ces tatas. Mm-hmm. Les chutes.
1: Les tatas sont bonnes. Les chutes de Tanougou.
0: Les chutes de Tanougou. Je n'ai pas visité. Nous avons plein de choses que nous pouvons créer nous-mêmes.
1: Mm-hmm.
0: Et ma tour nous offre cette opportunité
1: à
0: travers ces offres et il faut qu'on en profite.
1: Mm-hmm.
0: Moi aussi, je vais voyager.
1: Avec plaisir.
0: Allez, je vous souhaite une très bonne émission.
2: Merci.
0: Toutes les fois où j'aurai l'occasion, j'interviendrai pour que cette émission aille le plus loin possible.
2: Merci.
0: Que c'est des jeunes qui l'animent.
1: Vraiment.
0: Ça va être la relève. Et je remercie beaucoup Madame Kenom pour son apport.
1: C'est le minimum.
0: Significatif.
1: C'est le minimum que je pouvais faire.
0: Allez, au revoir.
1: Merci beaucoup. Merci, professeur. Vraiment, c'était une intervention de taille.

0: Alors, dites-moi, Madame Kenom, est-ce qu'on ne devrait pas inclure les voyages dans les parcours éducatifs?
1: Mais vraiment nécessairement. C'est très, très, très capital.
0: Primordial.
1: Oui, très primordial pour les écoles, puisque c'est après la maison, c'est l'école le deuxième endroit qui éduque. Parce que les enfants passent le plus clair du temps à l'école. Donc, si très tôt, même déjà au primaire, on essaye d'inculquer dans l'éducation les voyages, je pense que ça aura beaucoup plus d'impact. Mais déjà, des écoles, pendant l'année scolaire, hein, au cours des congés, de détente ou de Pâques, il y a quand même de petits circuits, des excursions qui sont organisées. Mais justement, ça rejoint le point du départ où vous aviez dit au-delà du luxe. Donc, on va dire pareil, au-delà de faire connaître l'école par ces excursions-là, où bon, on donne un tarif aux parents qui doivent payer, voilà, et puis on emmène les enfants, ils mangent et puis ils s'amusent et tout. Non, au-delà de ça, on doit enseigner. L'art du voyage aux enfants. Ils voyagent pour aller découvrir. Ils voyagent pour aller au contact de ce qu'ils ont peut-être appris à l'école. Surtout à partir du secondaire, le voyage doit être encore beaucoup plus éducatif. Beaucoup plus. Ça sera au-delà du divertissement. Ça doit venir un peu comme la pratique de ce qu'ils ont appris dans les cahiers. Par exemple, envoyer l'enfant à Ouida, c'est bien. Souvent, on les envoie juste au niveau du temple du Python, la forêt sacrée de Passé. Ils vont juste, et puis bon, voilà, on les emmène à la plage. Mais il serait bien quand même de faire peut-être le parcours de la route des esclaves. Leur expliquer. Vous voyez. Donc là, ça donne un autre regard, carrément, voilà, de voyage, de comment inculquer à l'enfant, très tôt, l'art de découvrir, l'art d'apprendre pendant qu'on voyage. Donc je pense que c'est vrai, il y a des efforts qui sont déjà faits, ça on loue déjà, mais ce serait encore mieux si ces efforts-là sont plus cadrés, plus pertinents, plus pointus dans l'éducation. Ça ne sera pas que du divertissement, mais c'est aussi un peu comme une discipline qu'on offre aux enfants.
0: Et dites-moi, mes chères et belles personnes, est-ce que certaines opportunités de vie ne se trouvent pas en dehors de son pays, Paris?
2: Oui, parfois les opportunités de vie se trouvent en dehors du pays.
0: Du pays, oui.
2: Oui, parce que tu peux avoir des opportunités professionnelles. Par exemple, dans mon domaine, la pâtisserie. C'est plus développé en France, en Amérique. Donc, imagine si tu voyages dans ces pays-là pour te faire former professionnellement. Quand tu vas revenir ici, tu vas apporter un plus à ton pays dans ce domaine-là. Parce que ça reste un peu à faire ici.
1: Et là, Guylaine, merci. Permets-moi de... Franchement, je loue cette vision-là de Farida. Parce qu'il y a beaucoup de jeunes aujourd'hui qui ne pensent pas comme ça. Et ils ont juste envie d'aller à l'aventure. Parce qu'ils ont appris que, bon, en Europe, la vie est mieux.
0: Vie est
1: et là, on aborde un point rapide sur l'immigration clandestine. Gens sont prêts au péril de leur vie. C'est vrai que ça, c'est le revers maintenant du voyage. Ah oui, il faut qu'on en parle. C'est important. Et là, je surgis rapidement parce qu'elle a ouvert cette branche-là. C'est important de saisir l'opportunité pour aussi
0: conscientiser.
1: C'est vrai que la vie pourrait être meilleure parce qu'il y a beaucoup de possibilités ailleurs. Mais c'est toujours bien de se faire encadrer. Par exemple, tu as parlé de la pâtisserie. C'est bien peut-être si tu as des parents là-bas et si tu n'as même personne là-bas, de prendre des renseignements dans une école et de faire ta procédure dans les normes. Comme ça, il y a beaucoup plus de sécurité. Mais la soif de vouloir forcément aller brusquer les choses, même au péril de sa vie, ça devient compliqué.
0: Vraiment compliqué.
1: Donc, il y a des jeunes qui sont prêts à tout.
0: Et ça, c'est pas bien. L'heure de Dieu est la meilleure. C'est mieux d'aller à son rythme. Si tu ne dois pas voyager maintenant, pourquoi tu forces? Tu ne sais pas si ton bonheur est après, dans 5 ans ou
1: au Bénin, pourquoi pas?
0: Voilà, c'est un peu ça.
1: Donc, je saisis l'opportunité vraiment pour dire que c'est bien d'avoir la vision d'aller à l'extérieur. Parce que honnêtement, disons-nous les vérités, l'extérieur nous offre beaucoup plus
0: d'avantages,
1: d'ouverture, surtout à cause du développement, des outils et tout. Et elle a dit un point très important, revenir dans son pays.
0: Ah, ça c'est important. C'est à cause de ça même qu'on ne donne même plus des bourses aux étudiants là, pour voyager, parce qu'on estime que ceux-là, ce sont des têtes, ce sont des calés à l'école et tout. Et vous apprenez, mais et vous partez à l'extérieur, c'est pour rester là-bas,
3: développer le pays.
1: Imaginez-vous que les meilleurs médecins en France sont des béninois. Mais oui.
0: Vous voyez ça. Mais pourtant, pourquoi ne pas revenir exercer ce métier, ou ces métiers-là, ici, et faire développer nos pays à nous, quoi.
1: Pourquoi pas.
0: Et Kevin, toi, tu penses quoi de ça?
3: Je vous rejoins.
0: C'est la même chose, quoi. D'accord.

Vous êtes bien entrant dans la nouvelle dimension, l'émission qui bouscule les idées reçues et qui vous fait sûrement voyager. 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

0: Alors, dites-moi, est-ce que voyager, ce n'est pas aussi apprendre ce qu'aucune école ne pourrait enseigner? Dites-moi, Faridat, est-ce que voyager, ce n'est pas aussi apprendre ce qu'aucune école ne pourrait enseigner? Par exemple, quand tu pars à l'école, tu fais par exemple de la classe de CME en terminale. On nous apprend l'anglais, on nous apprend l'espagnol, on nous apprend ceci, on nous apprend cela. Mais quand par exemple tu pars en Amérique, tu es confronté à
1: L'expérience est différente.
0: différentes. Tu es confronté, tu es
1: Tu es sur le
0: contraint à
1: terrain.
0: parler l'anglais. Ce qui fait que tu y a, t'as pas le choix. Tu
1: Oui,
0: dois parler
1: justement parce que
0: l'anglais.
1: tu côtoies des
0: Tu vois,
1: anglophones,
0: donc
1: ils parlent tout le
0: voyager.
1: temps à côté de toi, donc tu es
0: Alors que,
1: contraint.
0: voilà, alors que à l'école, depuis la classe de CM1, tu parlais, on t'apprenait l'anglais. Et comment tu vas? Tu sais même pas dire how are you en anglais. My name is Gillen. Tu ne sais pas dire ça depuis l'enfance là. Mais à l'étranger, c'est différent. Tu vois, il y a le feeling. Ça parle, ça s'exerce. Tu vois. Mais à l'école, c'est pas pareil. Depuis ce temps-là, tu as toujours essayé d'apprendre l'anglais, mais tu n'as pas pu. Tu vois. Ce qui fait que c'est en ça que le voyage est bon. Vous voyez un peu, non?
1: Oui.
0: On apprend de nouvelles choses. C'est même pas seulement la langue, la culture. Tu apprends de nouvelles cultures. À l'école, c'est vraiment, c'est plus théorie, tout ça, on nous apprend les histoires de temps. Mais quand tu voyages, tu vis, il y a des guides qui t'expliquent, et il y a les imaginations, tu vois un peu comment ça se passait. Je sais pas si vous comprenez, Farida, t'en penses quoi? Dis-moi,
1: Tu as déjà
0: je
1: tout
0: suis
1: dit.
0: ambiancée
1: Tu as
0: là.
1: déjà tout dit. Elle a posé la question
2: Et elle
1: et
2: a
1: elle a répondu
2: répondu en
1: elle-même.
2: même temps.
0: Non, non, mais ce que je dis, ça ne
1: Tu
0: suffit
1: étais
0: pas, mais
1: trop
0: dites-moi.
1: inspirée. Elle est passionnée.
0: Il est dans le truc, quoi. Non, mais dites-moi,
1: Tu as
0: il y a
1: déjà
0: encore des
1: tout
0: choses.
1: dit.
3: Non, mais tu as déjà tout dit. Qu'est-ce que tu
0: Et
1: Papa a
0: madame
1: même
0: que
1: voyagé.
0: non, mais et vous?
2: Non, mais je te comprends parce que quand on parle de voyage, on s'extase rapidement, surtout quand c'est une passion en soi. Quand on a déjà expérimenté certaines choses, on en parle avec beaucoup d'amour, beaucoup d'excitation, parce qu'on se dit, c'est des sensations que l'autre, son prochain, peut vivre et qui fait beaucoup de bien. Donc, je comprends Guylaine, et si je dois m'y mettre, c'est qu'on ne va pas quitter, on ne va pas finir l'émission.
0: Et non,
2: Mais
0: vous aviez dit que j'ai déjà tout dit, pourtant, je n'ai pas tout dit.
2: Non,
0: Le
2: il reste
0: voyage
2: beaucoup à dire.
0: apprend la patience, l'humilité, pardon, l'adaptation, tu t'as adapte au climat.
2: Exactement.
0: Ici au Bénin, on n'a que l'été et la pluie, les saisons pluvieuses. Mais
1: Et
0: à
1: la saison
0: l'extérieur,
1: sèche.
0: il y a la saison sèche, un peu comme ça. À l'extérieur, il y a la neige,
2: Il y a l'hiver, il y a
0: l'hiver,
2: le
0: les trucs comme ça.
2: printemps,
0: Voilà,
2: il y
0: non,
2: a
0: l'étang, l'automne,
2: l'automne,
0: les
2: il y a
0: trucs comme ça. Il
2: l'été.
0: n'y a pas
2: Et
0: ça,
2: puis
0: non?
2: pour
0: Tu essaies de
2: revenir
0: t'adapter.
2: rapidement
0: Oui.
2: sur la langue,
0: Oui.
2: justement le Ghana,
0: Ça
2: pendant
0: t'est.
2: une semaine, vous
0: Tu
2: pouvez
0: vas
2: faire un bain
0: t'efforcer
2: linguistique,
0: à parler
2: l'initiation.
0: l'anglais, tout ça. Tu vois un
2: Voilà.
0: peu?
3: Super, même pour les enfants.
2: L'initiation, l'initiation.
0: En fait, on va dire que le voyage, c'est une école sans mur, hein, où chaque expérience est un prof,
2: Je
0: tout
2: t'assure,
0: simplement.
2: oui.
0: Alors, une touche sud-africaine maintenant, on groove et good vibes. Jilouzi, Khalil Harrison, Amapiano.

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1: Alors, quand on quitte le Ghana, on suit Madame Kenom en Afrique du Sud
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1: On y va.

0: Alors, Madame Kenom, on change de décor et on part maintenant à Cape Town, en
1: Exactement.
0: Afrique du Sud.
1: Et
0: Mais,
1: oui.
0: Madame Kenom, cette fois-ci, parlez-nous de ce séjour exceptionnel à la pointe du continent.
1: Ah oui, à la pointe du
0: Continent
1: continent, tu l'as
0: vraiment,
1: si bien dit.
0: oui.
1: Nous descendons jusqu'au niveau de la limite de l'Afrique. Vous voyez la carte de l'Afrique là, complètement en bas, à Cape Town, qui, ma foi, Guigui,
0: Oui.
1: a été élue meilleure ville du monde en
0: Wow.
1: 2025. Oui.
0: Quand même, mais ça c'est une vraie ville,
1: Ah
0: ça.
1: oui. Vous tapez sur Google
0: Oui.
1: meilleure ville du monde, vous verrez Cape Town.
0: Oh.
1: Et c'est justement pour ça que nous avons baptisé ce voyage vacances de rêve
0: Rêve.
1: à Cape Town parce que je vous assure, c'est un environnement paradisiaque.
0: Isiaque.
1: Et nous l'avons dit tout à l'heure, il n'y a pas qu'en Europe qu'on voit de belles choses. Il y a en Afrique et surtout à Cape Town, l'atmosphère est pratiquement le même qu'en Europe, avec aussi les saisons européennes ou américaines, parce qu'il y a aussi l'été, il y a aussi l'hiver. Et figurez-vous que les dates que nous avons choisies, du 20, pardon, au 28 août, cette date coïncide à l'hiver. Donc il fait
0: Ah
1: froid en
0: là
1: ce
0: là,
1: moment.
0: on va vivre l'hiver
1: Oui,
0: en
1: en
0: Afrique.
1: Afrique, exactement, et dans le même atmosphère, je vous assure, c'est extraordinaire.
0: Merde.
1: Et c'est une ville montagneuse. Le paysage est à couper le
0: Magnifique, à
1: souffle, je vous
0: couper le
1: assure.
0: souffle.
1: Il y a 2 ans de cela, nous étions à Cape Town.
0: Ok.
1: Donc je ne vous raconte pas juste du rêve, mais je vous dis, je vous exprime ce que j'ai vécu
0: Vécu.
1: et ce que j'ai expérimenté dans cet environnement-là.
0: Alors, dites-moi, quand est-ce que ce voyage pour Cape Town est prévu?
1: Alors, je l'ai dit tantôt, le
0: Oui.
1: voyage est prévu du 20 au 28 août, le mois
0: Ah,
1: prochain, là.
0: super, oui.
1: Donc, dans moins d'un mois, hein, déjà,
0: D'accord.
1: oui.
0: Et combien de jours va durer cette escapade? Et quelles sont les grandes étapes qui sont au programme?
1: Alors, le voyage va durer, disons, 9 jours et 8 nuits.
0: Ok.
1: Oui, bon, si on doit tenir compte des jours de vol,
0: Vol.
1: disons 8 nuits,
0: 7 nuits, ok.
1: et 7 nuits.
0: D'accord.
1: Alors, du 20 au 28 août,
0: Ok.
1: le 20, nous prenons le vol, parce
0: Ok.
1: que là, ce serait en avion. On ne peut pas aller à
0: Ah,
1: Cape
0: vous
1: Town en
0: voyez, on
1: voiture.
0: va pas aller à Cape Town en bus
1: Non,
0: climatisé. Non, il n'y a
1: ça, c'est un
0: pas.
1: avion. C'est un
0: D'accord.
1: avion.
0: Ok.
1: Alors, pour ceux qui voudront faire leur baptême de l'air, voilà une opportunité.
0: Ok.
1: Pour ceux qui ont déjà, qui prennent déjà l'avion et qui n'ont jamais découvert Cape Town, c'est l'occasion. Pour ceux qui connaissent déjà et qui veulent encore aller redécouvrir, parce
0: Oui.
1: que on ne finit jamais assez de découvrir une ville, c'est encore l'opportunité de le faire parce que chaque voyage est exceptionnel et a son
0: Vraiment.
1: histoire.
0: Oui.
1: Voilà. Donc, au programme, il y aura
0: Oui,
1: déjà,
0: dites-nous.
1: oui,
0: Au programme.
1: au programme, un
0: Oui.
1: tour de ville en bus toit ouvert à multi-arrêt. Vous
0: Waouh.
1: voyez des grands bus
0: Oui.
1: superposés.
0: En bus toit ouvert en plus, hein.
1: Exactement,
0: Ouah, ça, ce
1: oui.
0: sont les Amériques, ça,
1: Ah voilà.
0: j'imagine.
1: Mais non, je vous
0: Oh.
1: assure, Cape Town, c'est carrément comme Londres qui a été transférée
0: En
1: en
0: Afrique,
1: Afrique du
0: quoi.
1: Sud, parce que
0: Waouh.
1: oui, il y a pas mal de blancs, vous savez, avec l'apartheid et autres. Voilà, c'était des blancs qui sont venus coloniser essentiellement. Donc il y en a qui sont carrément restés. Et vous imaginez qu'il y a des blancs qui sont sud-africains, parce qu'ils sont restés depuis l'époque de la colonisation, qui sont c'est-à-dire la génération de génération en génération. Et voilà, ils sont restés. Donc
0: Ok.
1: rapidement,
0: Oui.
1: après le tour de ville,
0: Oui.
1: il y a une excursion à la montagne de la Table, qui est
0: Ok.
1: une grande montagne qui s'impose dans la ville.
0: Oh là
1: Et puis, on
0: là.
1: va expérimenter les montées en téléphérique.
0: Waouh,
1: Ah
0: en
1: oui, on va.
0: téléphérique quand même. C'est
1: Ah
0: pas donné
1: oui,
0: à
1: ah
0: n'importe
1: oui,
0: qui. Et
1: ah
0: ça, ce sont
1: oui.
0: les Américains
1: Ah, je
0: carrément.
1: t'ai
0: Qu'est-ce
1: dit.
0: que.
1: Et puis, on va visiter aussi le jardin botanique national,
0: Ok.
1: qui a aussi un grand aquarium des deux océans, où il y
0: Waouh.
1: a de grands poissons, des requins, des baleines. On va
0: Non,
1: les
0: mais là,
1: voir.
0: c'est du rêve en
1: Ah
0: bouteille,
1: ben
0: hein,
1: oui, ah
0: quand
1: ben. Et pas
0: même.
1: seulement ça,
0: Oui.
1: ma chère Guylaine, rapidement, nous allons aussi aller découvrir les champs de vin, c'est-à-dire,
0: Ok, les
1: on ira dans
0: viticoles,
1: dans les
0: passons
1: viticoles,
0: là.
1: voilà, dans les fermes viticoles. Et nous allons
0: Viticoles,
1: découvrir comment se fait la culture du raisin
0: ok.
1: jusqu'à
0: Ok.
1: la transformation
0: Oh
1: en
0: là
1: vin. Ça sera une journée
0: là, quand même,
1: exceptionnelle.
0: ça donne
1: Une
0: envie.
1: journée et nous allons déguster le vin, nous allons partager la journée avec les fermiers, les vignerons, les vignobles, si on peut le dire. Voilà, des vignobles qui vont voilà, nous faire découvrir tout ce processus-là. Et au-delà de ça, nous allons visiter aussi la péninsule de la Cap, de la Bonne-Espérance, là où l'océan Indien et l'océan Atlantique se rencontrent.
0: Oh là là.
1: C'est très beau. Avec la colonie des pingouins.
0: J'ai toujours aimé d'y voir. Et dites-moi, comment procéder pour s'inscrire à cette aventure sud-africaine?
1: Alors, c'est toujours le même numéro. Okay. Vous nous contactez au 01 97 24 70 24. 01 97 24 70 24. Et c'est ce numéro, on appelle direct comme en WhatsApp aussi. C'est, vous pouvez nous, voilà, nous les tester par WhatsApp pour avoir toutes les informations qu'il faut. Donc, les frais d'inscription pour Cape Town, voilà, rapidement, sont de 50 000. Et les frais de participation sont de 1 300 000. Voilà. Et 1 300
2: 000 pour tout ça.
0: Regardez, toi-même vois ça. Ça, c'est pas un badge, ça, c'est pas un cadeau.
2: Quelle
0: aubaine. Regarde, on dit Afrique du Sud et la vie est chère là-bas, 1 300
1: 000. Et figurez-vous que le billet seul actuellement est déjà à 600 000. Hein, donc,
0: Toi-même, regarde, toi-même, regarde. Toi-même, regarde ça.
2: Il y a même du show.
0: Et mon frère, si tu ne pars pas là,
2: c'est la partie qui m'intéresse.
0: Je dis, ça paye comme jamais. Ça paye comme jamais. Je dis, et mon frère, si tu rates ça là, c'est ton problème. C'est ton pétard. On va venir te montrer ça en Instagram et en Snapchat, comme on a dit là maintenant. Et dites-moi, madame Kenom, est-ce que les participants auront un accompagnateur ou un guide sur place pour les encadrer?
1: Un guide, oui, tout à fait. D'ailleurs, moi-même, je voyage avec souvent, la plupart du temps, je voyage avec mes participants pour plus d'assistance, plus de sécurité, pour être aux petits soins et tout. Et au-delà de ça, nous avons des partenaires déjà sur le terrain qui maîtrisent les rouages, qui nous accompagnent et qui servent de guide aussi en même temps. Donc, c'est pas qu'un voyage, c'est pas que découvrir, mais c'est un voyage assisté, personnalisé, pour vous permettre de passer quand même un séjour des plus agréables et inoubliables.
0: Et dites-moi, est-ce que les familles peuvent venir avec des enfants ou c'est plutôt pour les jeunes, les adultes?
1: Non, c'est pour tout le monde.
0: Pour tout le monde aussi, pour toutes les tranches d'âge.
1: Voilà. Mais non seulement que pour les plus jeunes enfants, nous allons dire aux parents de prendre des mesures, comme il fait froid. Okay. Mais bon, c'est pas que... C'est peut-être quand on sera dehors, hein, sinon... Dans le bus, contrairement au bus climatisé, là-bas, c'est bus chauffé, quoi. Donc, il y aura un système de chauffage dans les hôtels, comme dans le bus.
0: Wow. Voilà. Donc, tu vois, c'est magnifique, ça. Tout est bien équipé.
2: Tout ça dans les 1 300 000.
0: Mais tu me vois ça. Regarde, j'ai dit, on suit Madame Kenom en même temps.
2: Moi, je voyage.
0: Dans ton sac.
2: Je suis Madame Kenom là. J'écoutais calmement, je voyage.
1: Je suis là, les bras ouverts. Je vous accompagne. Je vous reçois. Soit pour vous accompagner.
2: Apprêtez vos sacs pour qu'on voyage.
1: Et puis, en plus, en tant que Béninois, on n'a pas besoin de formalité, de visa pour aller à Cape Town parce qu'il y a un accord entre les deux pays. Donc, pour un séjour de moins d'un mois en Afrique du Sud, on n'a pas besoin de visa. Wow. Donc, sur le plan administratif et tout, il n'y a pas du tout de souci. Il suffit juste d'avoir votre passeport en cours de validité, le carnet jaune, le carnet de vaccination, et puis vous payez les frais de participation et on vous embarque.
2: Et puis, c'est
1: voilà.
2: tout.
1: C'est tout.
0: Donc, que tu sois parent, célibataire ou en lune de miel même, hein. Vous voyez, vous pouvez aller fêter votre lune de miel là-bas. Tout le monde peut y trouver son compte.
1: Exactement.
0: C'est top. Alors, dites-moi, est-ce que vous pouvez me faire un récapitulatif de tout ce qu'on vient de dire?
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0: En tout cas, ce que vous proposez là, Madame Kenom, ça donne vraiment envie de faire ses valises et tout de suite là. Que vous soyez adulte, ado, marié ou célibataire, tout le monde est concerné. Chers parents, j'espère que mon papa m'écoute. Hein. C'est le moment de faire plaisir à vos enfants. Chers mariés, c'est le moment de vous offrir, pourquoi pas, une belle lune de miel ou des vacances bien méritées. Et toi, mon frère, oui, c'est de toi que je parle. C'est peut-être le moment de montrer à ta copine combien tu l'aimes en lui offrant un voyage qu'elle n'oubliera jamais. parce que ce ne sont pas que des vacances pour le fun, mais ce sont des vacances pour grandir, découvrir et revenir transformé.
3: Ce soir c'est la fête, tant qu'on augmente le pompon.
0: Ce soir, on a exploré une question importante. Est-ce que voyager quand on est jeune, est-ce un luxe ou une vraie nécessité? Et ce qu'on retient, c'est simple. Voyager ouvre l'esprit. Voyager apprend des choses qu'on n'apprend pas forcément à l'école. Voyager, ce n'est pas toujours une question d'argent, mais de volonté. Alors, si tu rêves de partir, ne laisse pas les obstacles te faire croire que c'est impossible.
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0: C'était Guylaine et Kevin et ensemble ce soir, on a ouvert une fenêtre sur le monde. On se retrouve mardi et vendredi à partir de 17h30 sur la 104.3 FM. Prenez soin de vos rêves, de votre énergie et si vous pouvez, prenez aussi votre sac et partez un peu avec Madame Kenom.
2: À très vite. Merci Guylaine, merci à Radio Topa.
0: Merci Faridette, la belle et charmante personne.
1: Merci beaucoup, Guylaine.
0: Voici un son qui donne déjà envie de faire sa valise direction l'Afrique du Sud. Ngishtenu, Good Flavor, Master KG.

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Mesdames et messieurs, bonjour et bienvenue dans votre émission avec le Centre hospitalier et universitaire de la mère et de l'enfant Lagune de Cotonou, CHUMEL. Aujourd'hui, nous parlerons d'une étape essentielle pour toute femme enceinte, le bilan prénatal. Dans ce numéro, nous saurons pourquoi faut-il consulter régulièrement, quels examens sont réalisés, à quel moment faut-il recommencer le suivi et surtout, quelles peuvent être les conséquences d'un suivi tardif ou irrégulier. Autant de questions qui suscitent des réponses. Et pour répondre à toutes ces questions, nous recevons aujourd'hui deux professionnels de santé. Il s'agit de Madame Fallon Toklonou Oku et Madame Moussiliatou Gemba Tony. Elles sont sages-femmes d'État de la consultation prénatale. L'émission est interactive. Vous pouvez appeler à la fin de l'émission pour vos diverses préoccupations et interventions en composant simplement le 01 21 31 45 32. Avant de recevoir nos invités, nous allons faire un tour à la régie.

0: Vous écoutez Enfant sonore, c'est la vie de Henri Dikongé. C'est la vie qui nous rappelle qu'elle est précieuse avec ses joies, ses épreuves, ses surprises et surtout qu'elle mérite d'être protégée. Et justement, lorsqu'une nouvelle vie commence à se développer dans le ventre d'une maman, chaque étape compte. Chaque rendez-vous médical peut faire la différence. Car attendre un enfant, c'est aussi prendre soin de deux vies à la fois, celle de la mère et celle du bébé. Voilà qui plante le décor et nous permet de recevoir nos invités. Elles sont déjà là, je les ai annoncées tout à l'heure. Madame Gemba Tony, bonjour.
1: Bonjour madame.
0: Merci d'être dans nos locaux ce matin.
1: Tout le plaisir est à moi.
0: Madame Oku, bonjour.
2: Bonjour.
0: Et aussi à Chumel.
2: Nous sommes bien là-bas.
0: Ça se passe très bien?
2: Très, très bien.
0: D'accord. Nous allons entrer dans le vif du sujet pour commencer les premières questions avec Madame Gemba Tony. Et tout de suite démarrer pour dire, comment peut-on définir le bilan prénatal?
1: Bonjour, chers auditeurs, auditrices de la radio Tokpa. Bienvenue à votre émission qui sauve la vie. Et tout de suite, je réponds au nom de Gemba Tony, comme l'a dit Moussiliat. Je suis sage-femme en consultation prénatale à l'hôpital de la mère et de l'enfant, CHUMEL, l'ex-Lagune. Et bilan prénatal, qu'est-ce qu'on entend par bilan prénatal? C'est un ensemble d'examens réalisés pendant la grossesse pour surveiller la santé de la mère et le bon développement du bébé.
0: Pourquoi est-il important de commencer le suivi dès le début de la grossesse?
1: Voilà, une belle question. Souvent, dans nos communautés, nos femmes attendent avoir un nombre important de mois, ne veulent pas s'y rendre tôt à l'hôpital sous prétexte qu'elles ne sentent rien d'abord pour l'instant. Alors, se rendre tôt à l'hôpital, c'est très bénéfique et pour la mère et pour le bébé. Parce que ça nous permet de situer beaucoup de choses dès le départ, comme par exemple vérifier l'implantation de la grossesse au lieu recommandé. Ça, c'est très important. Et voir si tout va, tout a bien commencé par un examen classique de façon succincte.
0: Madame Tony, une femme qui se sent parfaitement bien, a-t-elle quand même besoin d'un suivi médical?
1: Bien sûr. Une femme se porte parfaitement bien.
0: Oui.
1: Selon elle, elle va bien. Mais quelle est la preuve que désormais, elles sont à deux au minimum? Si c'est des jumeaux, ça fait trois. Donc, un minimum de deux. Et elle se sent bien. Mais ceux avec qui elle est désormais condamnée à rester pour un petit moment, est-ce qu'ils se portent très bien comme elle? C'est-à-dire les bébés qu'elle porte ou les fœtus qu'elle porte en son sein. Et donc, elle doit venir pour qu'on voit, on évalue avec elle si tout est en place, comme je l'ai dit. Par exemple, pour les jeunes grossesses, je ne sais pas si vous avez entendu parler une fois des grossesses extra-utérines.
0: Bien sûr.
1: Très bien. Ces grossesses extra-utérines se dépistent quand les patientes, quand les femmes nous viennent un peu plus tôt. Parce que là, il y a chaque endroit pour faire développer, il y a un endroit pour faire développer le fœtus. Il arrive des moments où le fœtus va se faire implanter, va s'implanter hors de l'utérus. C'est-à-dire là où l'œuf s'est fixé. Ça commence par développer, par se développer. Alors, l'espace est aussi réduit que l'enfant ne doit pas se développer. Et donc, à force de se développer, l'endroit n'arrive plus à contenir ce bébé, la grossesse, l'évolution de ce bébé. Et là, paf, la femme, l'œuf s'éclate à un moment donné, et puis la femme commence pas à saigner. C'est pas saigner. Si on ne fait pas vite, ça peut être fatal pour la vie de la mère. Parce que là, ça devient une urgence obstétricale. Il faut courir pour aller opérer et sauver cette patiente. Alors, si elle se présente un peu plus tôt, on a le temps de demander une échographie précoce qui permet de nous situer par rapport à l'implantation de cet enfant, si c'est normal ou pas. Et ça nous permet d'éviter beaucoup de choses, beaucoup de casse. Voilà. À ajouter à cela, il y a des petits bobos que la patiente même, la femme même peut ignorer et qui vont être détectés par nous, étant professionnels de la santé.
0: D'accord, madame Tony, je suis curieuse de savoir à quoi sert concrètement une consultation prénatale.
1: Je viens de dire que les consultations prénatales sont d'une importance très capitale. Tu viens tôt, tu bénéficies de beaucoup de choses. À chaque fois, à chaque étape de la consultation, il y a un objectif du soignant. Avant de donner un rendez-vous, il y a un objectif pour le rendez-vous prochain. Il y a des médicaments qu'on donne pour prévenir, par exemple, et prévention contre le paludisme. Il y a des médicaments pour prévenir des probables anémies. Il y a des médicaments qu'on donne pour prévenir contre les petites malformations, à savoir par exemple l'acide folique, l'administration de l'acide folique. Donc, il y a de ces plans que nous avons et la consultation prénatale, grossesse bien suivie, nous permet vraiment de, au lieu qu'on prenne la grossesse comme une maladie, on la vit de façon épanouie.
0: Donc, si je comprends bien, l'absence de symptômes ne signifie pas nécessairement que tout va bien.
1: Non, parce que en plus, hein, c'est nous qui avons eu ce privilège que Dieu nous a délégué. C'est nous qui avons ce privilège de communiquer avec ces enfants-là, bien qu'étant c'est les mères qui les portent, mais nous communiquons à
0: Vous jouez
1: travers.
0: un rôle important.
1: Nous avons un nouveau rôle important dans le suivi de la grossesse. Voilà.
0: Je vais me tourner vers Madame Okun pour lui demander quels sont les principaux problèmes de santé que le bilan prénatal permet de détecter.
2: Bonjour à tous. Et
0: Rebonjour.
2: la question, c'est, vous pouvez me répondre la question, s'il vous plaît?
0: Avec plaisir, Madame Okou, c'est de savoir les principaux problèmes de santé que le bilan prénatal permet de détecter ou de rechercher.
2: D'accord. D'abord, comme mon aîné l'a dit, bilan prénatal égale maman en santé et bébé en santé. Le bilan prénatal, c'est un acte d'amour. Parce que quand la femme enceinte réalise le bilan prénatal à temps, nous pouvons dépister précocement les complications, comme la pré-éclampsie, c'est-à-dire quand il y a l'hypertension chez la femme mal gérée ou bien l'hypertension non détectée peut contribuer à la pré-éclampsie jusqu'à l'éclampsie. Vous avez eu à entendu une femme qui a fait une crise à la maison ou bien c'est à l'hôpital. Donc là, alors la clé et la pré-éclampsie et l'éclampsie peut être fatale à la femme enceinte. Donc vite venir à l'hôpital réaliser son bilan prénatal. Nous pouvons détecter rapidement ce mal-là. Il y a le diabète gestationnel. Le diabète gestationnel, c'est lorsque la femme enceinte vient à l'hôpital et la sage-femme ou le gynéco lui dit, Madame, dans tes bilans prénatal, il y a la glycémie. Et elle réalise à temps la glycémie nous pouvons voir, nous pouvons constater que le résultat nous donne un résultat. Bon, quand on dit résultat négatif, c'est entre 0,7 et 1,10. Donc, si c'est au-delà de 1,10, voilà les dégâts. Donc, nous allons reprendre encore et voir et détecter vite le diabète gestationnel. Et ce diabète peut causer beaucoup de dégâts au niveau de l'enfant, au niveau du fœtus. Parce que le fœtus peut devenir si gros que nous pouvons aller à la césarienne. Ou soit, après l'accouchement, nous pouvons trouver que ce bébé n'est plus. Ce bébé disparaît parce que le bébé n'a pas pu rester en vie à cause de son poids. Et en dehors de ça, nous avons aussi

0: Bon, en dehors de tout ça, là, nous avons aussi les infections urinaires ou vaginales. Le bilan nous détecte, pas le bilan, nous savons rapidement si la femme est en train de faire une infection silencieuse. D'accord. Le bilan nous permet aussi de faire la prévention et la mise à jour des immunités de la femme. Parce que la femme enceinte qui n'a pas son immunité au top va faire beaucoup de maladies. Parce que c'est au début qu'elle doit faire ses bilans prénatal et au début, nous devons rapidement lui prescrire des produits comme Madada l'a dit, des vitamines, bon, en tout cas, je ne vais pas faire la publicité ici. Donc, pour pouvoir hausser un peu son immunité.
1: D'accord.
0: Et aussi, les bilans prénatal nous permettent de vite détecter les maladies comme la toxoplasmose et la rubéole. Parce que ce sont des maladies qui permettent à l'enfant de ne pas se développer comme il se doit ou d'avoir des malformations. Donc, si à temps, tu sais que le bébé que tu veux, et à temps, tu sais que la maladie est là, tu vas pouvoir avoir des médicaments pour pouvoir stopper ce virus-là. Comment on dit? À avoir de bébés malades. Bon, je crois. Hein.
1: Merci à vous, Madame Oku. Madame Tony, vous avez quelque chose à ajouter?
2: Oui,
1: Allez-y.
2: je bonde dans le même sens que ma soeur
1: Oui.
2: et ma collègue. Effectivement, en faisant le bilan prénatal, vous avez dit, est-ce qu'il y a des trucs qu'on peut dépister rapidement? Oui, le bilan prénatal, comme elle a dit, nous permet de dépister précocement un diabète gestationnel, par exemple, comme elle a dit. Et ça, le bilan prénatal nous permet de dépister une anémie, par exemple, problème d'anémie. Anémie chez la femme enceinte qui est un problème récurrent. Et il faut savoir, selon le cas, si c'est pas bon, comment conseiller le conseil nutritionnel, conseil alimentaire et conseil alimentaire, conseil hygiénique, comment donner des conseils à certaines femmes qui sont en manque parce que on parle d'anémie si le taux de sang dans l'organisme de la patiente est inférieur à la norme. Les normes sont dans les 11,5 jusqu'à 14 grammes. Si par exemple on se fait un bilan, on peut détecter une patiente qui est à 9 grammes, qui est à 7 grammes, qui est à 8 grammes, qui est à 10 grammes. Donc selon le taux, on sait quels sont les conseils qu'il faut adapter, qui sont adaptés à cette patiente pour qu'elle puisse tout de suite remonter vers les normes. Et ça permet également de dépister précocement des infections qui peuvent en sourdine être à la longue une complication pour la mère ou pour le bébé.
1: D'accord, Madame Tony. Et je pense bien que c'est suite à des examens que vous arrivez à détecter ces complications et ces problèmes de santé.
2: Bien sûr.
1: Maintenant, lesquels sont généralement réalisés dès les premières consultations?
2: Voilà. Les bilans, on dit généralement bilan prénatal et c'est supposé que au cours des 9 mois de grossesse, la patiente doit pouvoir faire ces bilans. Et ceux qui sont recommandés classiquement pour le premier trimestre sont les bilans de, par exemple, la sérologie HIV, qui est généralement gratuite. Il y a la sérologie de toxoplasmose, la sérologie de rubéole, TPHA, VDL. Ce sont des sérologies qui sont plus recommandées avant la morphologie fœtale. parce que si le bébé a déjà eu le temps de se former, et c'est pas aussi, c'est pas, ce n'est plus trop très très utile, parce que il faut les réaliser et savoir la conduite à tenir par rapport à la prise en charge de ces pathologies. Donc il y a, bon, le groupe sanguin résus, on peut le faire après, mais l'échographie précoce comme bilan, il y a l'échographie précoce avant les 3 mois, il y a la toxoplasmose, le rubéole, les sérologies, et TPHA, VDRL, et surtout, ces bilans-là sont souvent très, très indispensables pour nous dès le premier trimestre de la grossesse.
1: Et à quel moment les échographies interviennent-elles?
2: Voilà. Je viens de dire une écho précoce.
1: Oui.
2: Normalement, selon les normes recommandées, une femme enceinte pour une grossesse normale doit réaliser 3 échographies. À savoir, 1 au premier trimestre. Ce premier trimestre, c'est ça que j'ai dit, ça permet de voir l'implantation de l'œuf. Est-ce que c'est en bonne position? Ça permet de voir la vitalité du fœtus. Ça nous permet de voir quel est le terme exact de cette grossesse. Parce qu'il arrive que des patientes oublient la date de leur dernière règle. Rares sont celles qui s'en rappellent. Elles oublient la date de leur dernière règle. Et grâce à cet écho, on a le thème, une idée du thème de la grossesse. Okay. Ça, c'est l'écho du premier trimestre. L'écho du deuxième trimestre, c'est à partir de 4 mois jusqu'à 7 mois, 6 mois et demi. 6 mois et demi, 7 mois. Cet écho nous renseigne sur la morphologie de l'enfant. Est-ce qu'il est bien formé? Est-ce qu'il n'a pas une malformation quelconque sur l'organisme? Est-ce que le liquide amniotique dans lequel il baigne est en quantité normale? Est-ce que, surtout pour les malformations, on voit la morphologie de l'enfant? Et là, c'est calé pour ce qui concerne l'échographie du deuxième trimestre. Maintenant, au troisième trimestre, il faut une dernière échographie. Et cet écho, à chaque écho, un objectif. Cet écho de dernier trimestre nous permet de savoir, oui, l'enfant a bien développé et quelle est sa position qu'il pointe. Parce que là, il faut reconnaître qu'on est en train de tendre tout doucement vers l'accouchement. Est-ce que l'enfant vient en position normale? La position recommandée qui est normale, c'est la position céphalique, genre avec la tête. L'enfant vient avec la tête, il sollicite. Et s'il arrivait que l'enfant vient avec une autre position que la tête, par exemple les fesses, par exemple le bras, par exemple un côté, les pieds, qu'on appelle agosu. Donc, on doit savoir, et selon cette position, nous permet de savoir quel peut être le mode de faire le pronostic de l'accouchement.
1: Okay.
2: En dehors de ça, nous avons parfois la position du placenta. Dès le deuxième trimestre, déjà, on voit la position du placenta. Est-ce qu'il y a le placenta est normalement inséré? Il arrive parfois qu'on observe que des patientes qui saignent lors de la grossesse ou bien avant l'accouchement se mettent à saigner abondamment. Ces échos déjà peuvent nous situer sur la position du placenta, parce que si le placenta est mal positionné, peut-être avant la tête de l'enfant ou juste à côté de la tête de l'enfant, ou ça peut être à l'origine de ces saignements qui sont parfois cataclysmiques lors des troisième trimestre. Vous voyez, deuxième, troisième trimestre. Et il y a aussi le poids du bébé. Très bien. Le poids du bébé, l'écho du troisième trimestre nous renseigne sur le poids du bébé pour qu'on sache, ah, ce bébé, il est trop gros. Vu son poids, il ne peut pas sortir par le bas. Ah, ce bébé, il est dans les normes. On peut s'en sortir avec le bassin de la patiente que nous avons. Donc, tout un

0: temps pour la mère et l'enfant.
1: Bien sûr.
0: Madame Okou, pour une future maman qui n'a jamais fait de suivi de grossesse, pouvez-vous nous expliquer simplement ce qui se passe lorsqu'elle arrive pour sa première consultation?
1: Je vais me mettre à la place de la femme enceinte au premier trimestre qui n'a jamais accouché.
0: Oui.
1: Je suis là. D'abord, à la maison, le problème qui se pose, elle ne sait pas là où elle doit aller se consulter ou quand elle doit se lever pour aller se consulter. Ce que je vais leur dire, quand vous êtes le jour, c'est le jour du test. Quand mon test de grossesse est positif, donc ça veut dire la semaine qui suit, je dois récupérer rapidement là où et dans mon entourage, là où je dois aller faire ma première consultation. Le CHUM, elle est là pour vous servir. Nous sommes proches. Hein. Nous sommes à. Ici, c'est
0: Ici, c'est Bogbanou.
1: Bogbanou.
0: Oui.
1: Donc, nous sommes proches. Donc, le CHUM, elle est là. Choisissez un bon centre. Après ça, d'abord, vous devez vous lever tôt pour choisir un bon centre qui est le CHUMEL. Arrivé au CHUMEL, ne vous inquiétez même pas. Rassurez-vous, parce que nous avons un bon accueil. Les sécurités sont au portail. Ils sont là pour vous servir, pour vous dire, allez sur l'étage. Là, c'est là, on fait la consultation prénatale. Et tout ça là, c'est pour vous amener à vite venir vers nous, les sages-femmes, les gynécos. Si tu veux voir un gynéco, le gynéco est là. Si tu veux voir une sage-femme, les sages-femmes sont là. Donc, ne vous inquiétez même pas et venez vers nous. Mais le message qui est fort dans tout ce que je viens de dire, c'est que
0: Oui.
1: levez-vous tôt. N'attendez, comme Madada l'a dit, n'attendez pas des mois. Parce que quand vous ne venez pas tôt, vous ne pouvez pas faire votre bilan prénatal tôt.
0: Madame Okou, on entend parfois dire, j'ai déjà deux ou trois enfants, je connais mon corps, j'ai pas besoin d'aller à l'hôpital. Que pouvez-vous répondre à ces femmes?
1: C'est vrai, chaque grossesse a sa particularité. Chaque grossesse a sa particularité. La manière dont la première grossesse s'est passée, ce n'est pas de cette même manière que la deuxième ou la troisième ou la quatrième. Parce que ma dada vient de dire que si tu es une femme et tu es enceinte, peu importe la première ou la deuxième grossesse, et si une. Si tu ne sais pas faire et tu manges trop sur cette grossesse et tu as une diabète gestation, un
0: Un
1: diabète
0: diabète, oui.
1: gestationnel sur cette grossesse, tu peux aller à la césarienne. Ou soit, si c'est une infection qui est silencieusement là, tu peux traîner cette infection et fait une malformation sans le savoir. Maintenant, si vous ne venez pas vite à l'hôpital pour faire votre bilan prénatal, vous ne saurez pas qu'il a une infection là. Et le plus tôt sera le mieux pour sauver votre bébé. Je ne sais pas si j'ai répondu à votre question.
0: C'est bien cela.
1: Oui.
0: Oui, Madame Tony.
2: Oui, pour renchérir ce que ma soeur vient de dire.
0: Oui.
2: Elle a bien dit, chaque grossesse une particularité.
0: Oui.
2: Avec les grossesses là, il n'y a pas comparaison. On ne peut pas se mettre à comparer les enfants.

0: La preuve, les enfants n'ont pas les mêmes noms. Ils choisissent à qui ressembler et choisissent de la manière dont ils veulent venir. Et donc, c'est pas parce que on a déjà eu affaire premier accouchement, deuxième grossesse, troisième grossesse qu'on est devenu
1: Experte.
0: experte. Non. Il y a cette erreur que nos chères sœurs commettent. On peut accoucher le premier enfant par voie basse, le deuxième par voie basse, tous les, disons, les, peut-être les quatre premiers par voie basse et le cinquième, on se retrouve facilement au bloc opératoire. On se dit, bon, ben, toutes les fois, j'ai jamais eu ce problème, j'ai toujours accouché par voie basse. À chaque grossesse, une particularité. Et surtout, plus l'organisme reçoit des enfants, plus elle devient plus faible. Et la première grossesse, tu peux ne vivre, tu peux vivre que des instants de joie avec la première grossesse. Et la quatrième va te créer des ennuis parce que ton immunité a diminué, parce que l'organisme, ton âge avance, l'organisme commence par se fatiguer. Et ce qui avait été un plaisir au départ peut être désormais un petit problème que tu pourras récupérer vite ou régler avec les consultations prénatales, avec l'appui des agents qualifiés que nous sommes. Donc, ne comparons pas les grossesses et ne nous estimons pas expertes dans les questions de grossesse. Ces questions d'organisme, ces questions de chaque enfant, ces questions de l'âge que chaque femme prend.
1: Combien de consultations prénatales sont généralement recommandées?
0: Selon les normes,
1: Oui.
0: les consultations prénatales, bon, on a dit maintenant, dès que tu manques tes menstrues et tu fais le test de grossesse qui révèle positif, tu viens à l'hôpital. Ça, c'est le premier contact. C'est recommandé avant, déjà au premier trimestre, un premier contact au moins. Tu viens, on t'aide. Au deuxième trimestre, au minimum de deux consultations prénatales. Au troisième trimestre, c'est-à-dire entre 7 mois, 6 mois et demi et 9 mois, au moins trois consultations prénatales. Donc, les consultations, parfois on peut recommander jusqu'à 8 consultations prénatales.
1: Wow.
0: Ah oui. Il n'est pas question de dire je vais bien, je ne vais pas, je me sens très bien, je n'ai rien, pourquoi je vais aller? Venez, on a besoin de vous voir. Venez, on a toujours un plan pour vous. On a toujours un plus pour vous. On a toujours un petit conseil qui diffère de ce que vous recevez dans la cour commune. Et voilà.
1: D'accord. Merci, Madame Tony. Chers auditeurs et auditrices, si vous venez de nous prendre au vol, je vous rappelle que nous sommes en train de parler de l'importance du bilan prénatal avec les professionnels de santé du CHU MEL de Cotonou. Madame Oko, je viens vers vous pour vous demander, en dehors des consultations, quelle habitude une femme enceinte doit-elle adopter?
2: En dehors de la consultation prénatale, en dehors de la consultation prénatale,
1: Oui, allez-y.
2: en dehors de la consultation et les bilans prénatales, la femme enceinte doit appliquer les conseils que la sage-femme, mais les sages-femmes, mais les médecins, les gynécos, j'allais dire, lui ont donné en consultation. Parce que à chaque consultation, nous donnons des conseils. Conseils sur l'alimentation d'abord. Une alimentation saine. Commençons par la façon dont la femme enceinte doit boire de l'eau. Son plat. doit être équilibré et sain. Après ça, ses vêtements doivent être, l'hygiène corporelle. Ses vêtements d'abord, après les vêtements propres, il y a l'hygiène corporelle au niveau de sa toilette, la manière dont la femme enceinte doit se laver, doit faire la toilette intime. Je crois qu'on leur donne ces conseils en consultation prénatale. Après tout ça, là, il y a les médicaments. Parce qu'en consultation, nous ne pouvons pas suivre à la lettre les médicaments qu'elles vont partir chercher à la pharmacie. Donc, à la maison, la manière dont l'agent de santé ou bien le personnel de santé vous a dit de prendre les médicaments, il faut le faire comme ça. Prenez les médicaments à temps. C'est pas parce que je ne suis pas devant le personnel de santé qui me dit de prendre le médicament à 8 heures, je n'ai pas le temps et je prends à 10 heures. Le soir, à 20 heures, je ne me suis plus rappelé et je vais prendre le médicament à 0 heures, à 21 heures. Respectez les horaires, les posologies. Après ça, pas d'automédication. Parce que nous ne sommes plus là. Parce que vous avez dit maintenant, après les consultations prénatales, nous ne sommes plus là. Donc, pas d'automédication chez la femme enceinte. Ma co-épouse ou bien ma soeur a pris ce médicament. Même l'effet. Parce qu'on constate que nous, on précise des faits à une patiente, elle revient avec un autre fait. Pour dire que c'est ma dada qui a pris ça et c'est bon pour elle. Ce qui est bon pour l'autre ne peut pas être toujours bon pour toi. Donc, après ça, nous allons parler aussi, j'ai parlé de l'alimentation et de l'hygiène corporelle.
1: Oui.
2: Et comment honorer les posologies. Et tout ça là, je pense que, mais je profite de l'occasion aussi pour parler aux papas. Nos papas, vous êtes nos papas, vous êtes nos pères. Accompagnez vos femmes aux consultations prénatales. Aidez-les pour le transport. Ou bien, amenez-les et suivez les consultations prénatales avec eux pour pouvoir retenir aussi les conseils. Et vous devez les aider aussi à la maison pour appliquer ces conseils-là. Encouragez les femmes aussi et encouragez la famille à aider cette femme à bien garder sa grossesse. J'ai fini.
1: Madame Tony, peut-on ainsi dire que le suivi prénatal n'est pas seulement l'affaire de la femme enceinte, mais celle aussi de son conjoint ou de son entourage?
3: Bien évidemment. Et le suivi de la grossesse,
1: oui.
3: Les consultations prénatales n'est pas que l'affaire de la femme enceinte. C'est l'affaire d'au moins deux personnes, le mari et moi. Si j'ai le soutien de mon mari, j'ai tout gagné. Hein? Il faut que les maris les accompagnent dans toutes les décisions. Et souvent, nous avons cette facilité-là d'échanger quand nous avons les maris à côté. Nous avons cette facilité plutôt de résoudre ou de pallier à beaucoup de problèmes quand les maris accompagnent leurs femmes en consultation. Parce que...
1: Lesquels problèmes?
3: Par exemple, un problème d'alimentation, calmement. La personne ne mange pas bien. Le papa ne gère pas à 100% ce qu'il faut. Il n'y a pas un minimum de vivre dans la chambre. Pendant qu'elle dit qu'elle veut manger des œufs, on trouve que c'est parce que elle fait nous vivi. C'est parce qu'elle veut, elle veut pas manger. Pourquoi elle ne veut pas, elle doit pas manger de la pâte?
1: Elle fait des
3: Elle
1: caprices,
3: fait des caprices,
1: des envies
3: des
1: démesurées.
3: envies démesurées pour dire oui, c'est œuf, je vais manger. Alors que par exemple, l'œuf, au moins un œuf par jour, c'est très important dans la vie d'une femme enceinte. C'est beaucoup d'apport pour son alimentation. Donc, il y a le mari qui doit nous accompagner. S'il y a un interdit qu'on fait, s'il y a des conseils qu'on prodigue à la femme, le mari est là, il témoigne, oui, je lui dis par exemple de ne pas trop prendre du poids et demandez-lui si je ne lui dis pas de ne pas faire telle ou telle chose. Et ça nous aide. Les deux sont là à l'écoute. En dehors du mari, nous avons besoin des belles-mères. Des belles-mères qui sont parfois avec nos patientes à la maison. Ah, femme enceinte ne mange pas œuf. Femme enceinte ne mange pas poisson. Tout ça, c'est révolu.
1: Des idées préconçues.
3: Des idées préconçues, nous ne sommes plus à ces étapes-là. Même dès lors, on n'était pas à ces étapes. Donc, que les belles-mères nous aident. Quand on dit, par exemple, qu'une femme enceinte ne doit pas prendre un poids lourd, sous prétexte qu'elle fait une menace d'accouchement, une menace. La belle-mère qui a suivi les conseils avec nous peut comprendre. Mais celle qui est à la maison peut dire, quelles sont ces grossesses où maintenant, plus personne ne prend rien. C'est talent, tu veux accoucher ou bien quel enfant toi tu veux accoucher. Quand j'étais enceinte pour ton mari là, moi je faisais tout. J'allais au champ, je faisais des trucs. Mais nous ne sommes pas à cette étape de vie. Et mieux, chaque organisme sait comment recevoir son choc. Donc, nous avons besoin de l'entourage pour des conseils, pour accompagner la femme enceinte dans son alimentation. Quand la femme est bien nutrie, l'anémie, on est mal garé là-bas.
1: On l'oublie.
3: On l'oublie. L'anémie, on n'a même pas problème d'anémie. Les fretins, la femme enceinte ne peut pas se mettre à manger l'akasa H24, par exemple. C'est de l'akasa, c'est des trucs à mon soja, des trucs qui ne donnent pas un bon apport nutritif. Donc, nous avons besoin que les belles-mères nous aident, les mamans des femmes nous aident, les belles-sœurs nous aident pour que la femme se porte bien quand elle voit qu'elle est dans un comportement donné, dans une position donnée, la ramener à l'ordre, surtout les nouvelles qui sont dans leur premier essai. Donc, on ne peut pas tout connaître. On a besoin de leur apport et mari et belle-mère pour nous aider dans la prise en charge de nos patientes.
1: Merci, Madame Tony. Nous allons progressivement vers la fin de notre émission, mais nous allons revenir sur les différents bilans qui entrent en ligne de compte d'un bilan prénatal. Parce que ici, avec le CHUMEN, nous apprenons beaucoup et la répétition est pédagogique.
3: Oui, on a déjà eu à dire certains de ces bilans.
1: Bilan, oui.
3: On a déjà eu à les citer. En général, qu'on soit au nord ou au sud, peu importe notre position, les bilans prénataux sont plus ou moins standards pour chaque patiente. Ils sont le groupage sanguin rhésus, l'électrophorèse de l'hémoglobine. Je commence par ces bilans parce que ce sont des bilans qu'on dit presque des bilans à vie. Parce que une fois fait, on peut les mettre dans un bon centre. On peut les maintenir toute sa vie. Ce sont des bilans qui ne se répètent pas deux fois. Nous avons la numération formule sanguine qui nous renseigne sur un taux normal ou pas d'une patiente. Nous avons la glycémie à jeun dont nous avons parlé qui nous renseigne sur un diabète gestationnel probable. Nous avons la TPHA et le VDRL qui nous renseignent sur des probables infections, la toxoplasmose, le rubéole. Ce sont des bilans d'infection qui nous renseignent, qui nous disent comment elle, qui nous renseignent sur l'infection, la statut de la patiente. Et ces bilans, il y en a qui sont en majorité responsables de certaines formes de malformations congénitales, des malformations chez les bébés.
1: Okay.
3: En dehors de ça, nous avons les hépatites B, hépatite C, et une fois fait, c'est positif ou négatif, selon le cas, nous savons comment orienter la patiente, quel est ce soutien qu'il faut lui apporter, quelles peuvent être les dispositions à prendre pour le bébé, afin que les complications graves ne surviennent. Et donc voilà, en gros, en plus de ça, les trois échographies dont j'ai eu à énumérer par le passé. Voilà en gros les bilans. Et dans ces, parmi ces bilans, il peut arriver qu'on répète certains vers la fin de la grossesse. En l'occurrence, la NFS plaquette qui renseigne sur le taux de la taux d'hémoglobine, sur le taux de sang contenu dans la dans l'organisme de la patiente. Pour aller vers l'accouchement et savoir comment l'accouchement peut se passer.
1: D'accord. Madame Oku, vous voulez ajouter quelque chose?
2: Oui, je remercie beaucoup Madada, qu'elle a tout dit déjà. Et pour réajuster un peu ce qu'elle vient de dire, nous allons aussi parler du bilan capital. Bon, tous les bilans sont capitaux.
1: Oui, mais tous les bilans sont le capitaux VIH, et nécessaires.
2: Merci, ils sont des capitaux.
1: Oui.
2: Ils sont capitaux. Mais il y a aussi le VIH. Mm-hmm. Le VIH que la femme enceinte doit faire au premier trimestre dès son arrivée aux jumelles. Ce qui fait que le jumel, bon, disons que le jumel ne rate pas cette occasion-là. Toutes les femmes enceintes qui viennent aux jumelles sont dépistés. Une femme enceinte vient aux jumelles, ne ressort pas non dépistée au VIH. Et nous allons dire que le VIH, ce n'est plus quelque chose de une maladie
1: cachée, honteuse.
2: Merci. Si le VIH est négatif, pas de problème. Mais si le VIH est positif, ce n'est pas aussi un problème. Parce que nous avons le dispositif aux jumelles pendant l'accouchement, à l'accouchement et après l'accouchement pour que cet enfant soit sain à 1 an, 18 mois. En plus de ça, tous les bilans prénataux sont obligatoires au premier trimestre. Obligatoires. Quand je dis obligatoires, il y a des femmes à leur consultation, on leur donne les bilans parce que c'est une liste sur une feuille, sur un bon d'examen qu'on remet à la femme enceinte. Elle repart à la maison. Des fois, il y a d'autres qui prennent les prix en même temps et reviennent avec les résultats. Il y a d'autres qui partent à la maison, restent à la maison avec le bon des jours, des mois et reviennent avec les bons. Ce que je vais dire à ces femmes, ce que je vais dire à ces femmes, de ne plus rester à la maison avec ces bons. Tôt vous faites le bilan prénatal, tôt on détecte les maladies, les infections. Je viens de parler du VIH.
1: Oui.
2: Il y a l'hépatite A, l'hépatite B, l'hépatite C. Il y a la toxoplasmose qui joue un grand rôle dans le développement de du fœtus qui est à l'intérieur. Donc, tôt vous faites le bilan prénatal, tôt nous avons nous faisons des actes pour sauver, votre enfant à la naissance.
1: Madame Oku, vous venez tantôt de parler des examens, en tout cas de quelques examens qui permettent de détecter tôt le VIH et puis d'autres maladies pour épargner l'enfant et la mère. Madame Oku, où réaliser ces différents examens?
2: Ces différents examens automatiquement donner le bon au jumel. Nous montons en même temps notre laboratoire qui est au Chumel. Ce n'est même pas loin. La caisse est là, le laboratoire est là et vous pouvez aller directement faire le prélèvement si vous êtes dans les conditions.
1: Allez-y.
2: Oui, je disais tantôt
1: oui.
2: Que si vous êtes prêt à la première consultation, aussitôt qu'on vous donne le bilan prénatal,
1: oui.
2: Vous pouvez aller à la caisse. Nous sommes là pour vous aider. Il y a les agents de sécurité qui sont là. Nous-mêmes, nous pouvons vous indiquer l'endroit à la caisse. Et notre laboratoire au Chumel est là pour vous recevoir si vous êtes dans les conditions pour faire le prélèvement. Je ne sais pas si vous avez d'autres questions.
1: C'est bon, oui, allez-y.
3: Où les faire, je renchéris, vu notre... Les bilans se font dans tous les centres de santé.
1: Mm-hmm.
3: Mais vu le plateau technique dont nous disposons au CHUMEL, nous recommandons de faire les bilans au CHUMEL. Et le personnel bien expérimenté, le personnel qualifié, bien expérimenté, bien équipé, nous recommandons ces bilans au CHUMEL. Est-ce lagune? Merci.
1: Merci à vous, Madame Tony, pour toutes ces précisions. Nous sommes pratiquement à la fin de notre émission, mais avant de boucler, nous rappelons que cette émission est interactive. Vous pouvez appeler pour diverses préoccupations, chers auditeurs, en composant simplement le 01 21 31 45 32 ou le 01 21 60 41 22. Madame Oku, on ne va pas partir sans vos conseils. Quel message adresserez-vous à une femme enceinte?
2: Le message que je vais adresser aux femmes enceintes du premier trimestre, peu importe le trimestre dans lequel elle est, madame, bilan prénatal, vous devez le faire à temps. Mais pour avoir le bilan prénatal, allez dans un centre de santé. Comme ma dada l'a dit tout à l'heure, je vous recommande le Chumel. Nous avons un bon plateau. Et venez vers nous. Vous allez prendre le bilan prénatal. Parce que aussitôt fait la consultation, aussitôt le bilan prénatal est déjà dans votre main. Et vous le faites à temps pour limiter les dégâts. Le bilan prénatal, c'est un acte d'amour. Quand vous le faites, c'est pour sécuriser votre santé et la santé de votre fœtus. Quand le bébé est dans le ventre, nous, on appelle le fœtus. Et surtout, les maris, accompagnez vos femmes. Nous sommes là à vous accueillir, à vous expliquer, à vous informer Après le bilan, nous sommes là à vous informer de ce que vous avez et vous aider à avoir une bonne maman et votre bébé à la fin de la grossesse. Merci beaucoup.
1: Merci à vous aussi, Madame Oku. Madame Tony, quel message avez-vous à adresser aux femmes enceintes et à leurs familles?
3: Merci beaucoup. Merci à vous, Madame. Et merci pour cette opportunité que vous nous offrez de pouvoir parler à nos chères dames, à nos chères sœurs, à nos chères mamans. Comme elles ont entendu, et le bilan permet de prévenir, de dépister et de prendre en charge précocement les complications afin de favoriser une grossesse et un accouchement aussi sûr que possible. Nous demandons, nous les conseillons vraiment de venir, une fois manqués les menstrues, de ne pas attendre un quelconque malaise, un bobo pour s'y rendre. Venez tôt, venez tôt, c'est bénéfique et pour la mère et pour le bébé. Nous recommandons à ce que les maris les accompagnent, que toute la famille les accompagne, la belle-mère, les beaux-frères, tout le monde. Contribuez à ce joyau, parce que la grossesse, c'est Dieu qui donne et il faut que nous le vivons avec beaucoup de joie. Beaucoup de joie. Faites vos bilans à temps et afin de vivre une grossesse et une naissance heureuse avec moins de risques et moins de stress. Nous sommes là, les bras ouverts, au CHU MEL, pour vous accueillir. Soyez à l'heure. Merci.
1: Merci à toutes pour vos précisions. Nous avons beaucoup appris durant cette une heure d'émission. Chers auditeurs et auditrices, vous l'avez compris, le bilan prénatal ne doit pas être considéré comme une simple formalité. Il constitue un moment privilégié pour surveiller la santé de la mère et du bébé, prévenir certaines complications et orienter rapidement la future maman lorsqu'une situation particulière est détectée. Mesdames, dès que vous apprenez que vous êtes enceinte, rapprochez-vous d'un professionnel de santé et respectez vos rendez-vous. Et chers messieurs, accompagnez et soutenez les futures mamans dans cette étape importante. Merci à nos deux invités. Je rappelle qu'elles viennent du CHU MEL de Cotonou, qui est tout juste à côté de nous, et elles sont sages-femmes d'État. Merci d'avoir accepté notre invitation et qui nous a permis aussi de beaucoup apprendre, Madame Tony. Merci.
3: Merci à vous. Tout le plaisir est à nous.
1: Merci, Madame Okou.
4: D'accord.
1: Merci également à vous, chers auditeurs, pour votre fidélité. Rendez-vous très bientôt pour une nouvelle émission consacrée à votre santé.
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parole accorde aussi à Kwenka.

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1: Amis auditeurs, bienvenue dans le débat matinal. Il est l'heure de débattre justement et nous prenons la route ensemble. Et en studio avec moi ce matin, M. Adrien Moussou, M. Ernest Baguidi Cantalus est au téléphone. Deux voix qui m'accompagnent. Et vous, votre voix compte également. Réagissez en nous écrivant par WhatsApp au 01 97 17 76 20 et sur la page Facebook Expression Libre. Rencontre vendredi dernier du président de la République avec le bureau de l'Assemblée nationale conduit par son président. Une rencontre normale ou incestueuse, c'est la préoccupation abordée ce matin dans Expression Libre. Mesdames, Messieurs, bienvenue. Bonjour, Monsieur Baguidi, bonjour.
2: Ah, qu'est-ce qui s'est passé?
1: Allô, Monsieur Baguidi, nous vous recevons. Bonjour.
2: Oui, oui. Bonjour Romain, bonjour à tous.
1: Nous parlons ce matin de la rencontre vendredi dernier du président de la République avec le bureau de l'Assemblée nationale conduit par son président. Une rencontre normale ou incestueuse, c'est notre préoccupation, la préoccupation que nous abordons ce matin dans l'expression libre. Quelle appréciation faites-vous de cette rencontre, M. Baguidi?
2: Ça.
1: Allô, M. Baguidi?
2: Oui, allô, Romain. La voix s'est robotisée, là. Je n'ai pas bien suivi les trucs. Ouais.
1: Je rappelais tantôt que nous parlons aujourd'hui dans Expression Libre de la rencontre vendredi dernier du président de la République avec le bureau de l'Assemblée nationale conduit par son président. Une rencontre normale ou incestueuse, c'est la question qu'on se pose ce matin dans l'expression libre, M. Baguidi. Et je voudrais savoir votre appréciation de cette rencontre.
2: Non, je crois que ce n'est pas une rencontre incestueuse. Il n'y a pas un cloison entre les institutions de la République dans le fonctionnement au quotidien, dans les attributions, ce n'est pas le même rôle. Mais la République, elle est une. La nation, elle est une. Donc, il peut arriver que les responsables des institutions planifient des rencontres ou de manière spontanée cherchent à se rencontrer pour échanger sur des questions ponctuelles, comme ça peut être aussi des visites de courtoisie. Et qui peuvent donner lieu à des échanges sur des quelques points spécifiques. Moi, je crois que c'est plutôt des images ou des rencontres à souhaiter, contrairement à ce qu'on nous a mis dans la tête et en nous faisant croire que à partir du moment où le Parlement n'est pas dans le même rôle que le gouvernement, les deux ne devraient pas s'entendre. Non, pas du tout. Chacun joue son rôle, bien entendu, mais ce n'est pas pour autant que chacun doit rester dans son camp. Ce genre d'échange permet à des responsables, à des niveaux donnés, d'aborder de manière ponctuelle des points qui n'auraient pas besoin d'être adressés dans des tribunes un peu plus larges. Donc, moi, j'estime qu'il était normal, depuis que le président Ouadaï a pris fonction, en dehors de certaines cérémonies au cours desquelles on a vu les deux personnages, je veux parler du président de l'Assemblée nationale et le président de la République, de manière officielle, le bureau, depuis qu'il a été installé, ne s'est pas déplacé pour quand même échanger dans un cadre aussi formel que ce que nous avons vu la fois dernière au Palais de la République. Donc, c'est une chose très normale à souhaiter et qui doit quand même arriver de temps en temps. Mais je dis une fois encore, ce n'est pas pour autant que le Parlement serait l'appendice de la présidente de la République, non pas du tout. Une fois encore, nous avons choisi. De la deuxième raison que vous devez noter, nous avons opté pour les 7 années à venir de mutualiser nos efforts pour aborder et amorcer du moins un développement, un vrai décollage économique pour notre pays. À partir de ce moment aussi, il était important que les deux acteurs périodiquement se voient pour non seulement donner certaines orientations, évaluer, aborder certaines questions, et ainsi de suite. Donc, moi, j'estime que c'est la chose la plus normale, au-delà de ce que le bureau se soit présenté une fois encore au président de la République pour des civilités. Non, c'est ce qui est normal, mais ça peut faire, il peut profiter de l'occasion pour évoquer une question ponctuelle, ce qui n'est pas normal de mon point de vue.
1: Monsieur Adrien Moussou, bonjour.
0: Bonjour Romain, bonjour amis auditeurs et auditrices.
1: Une rencontre incestueuse?
0: Non, je ne dirais pas que c'est une rencontre incestueuse. Abusus nam tollit usum, l'abus n'exclut pas l'usage, disent les latins, en ce sens que l'abus que l'on peut faire d'une chose ne doit pas forcément ou nécessairement ne doit pas forcer nécessairement de s'en abstenir. Bon, je dis que c'est une rencontre incestueuse, mais je vais m'expliquer. C'est normal, hein, c'est la première fois, à moins que je me trompe, que le président de la République, après son installation ou son investiture, rencontre officiellement le bureau de l'Assemblée nationale. Bon, une première rencontre, on peut mettre là sous le couvert d'une rencontre de civilité, prise de contact, en quelque sorte, oui, c'est vrai. M. Bagdi le disait tantôt, les membres du bureau du Parlement, de l'Assemblée nationale s'entendent, pourraient profiter de l'occasion pour échanger relativement à des préoccupations d'ordre national ou d'enjeux majeurs engageant la vie de la République. Oui, il faut comprendre, mais il n'empêche qu'il faut comprendre ceux-là qui peut-être se mettent dans la tête que il pourrait s'agir d'une rencontre incestueuse parce que nous sommes en démocratie, on parle de la séparation des pouvoirs. Pour que finalement les gens ne tirent pas cette conclusion, cela dépendra du comportement ou des postures des uns et des autres. Que le député demeure le député, que le Parlement, dans son rôle, qui est le sien, convainque de ce que véritablement, il n'est nullement l'appendice d'un pouvoir quelconque, M. Choky. En fait, c'est ça, la réserve qui mettent certains, ceux qui se disent qu'il s'agit d'une rencontre incestueuse. Vous comprenez bien, M. Choky, oui. Ces genres de rencontres, il faut qu'elles aient lieu de temps à autre. De temps à autre, mais quand elles ont lieu, c'est pour débattre des véritables préoccupations qui engagent la vie de toute une nation. Un rappel, un souvenir, non? L'autre fois, il s'est agi, en 2019, si je me trompe, de retrouver les voies moyens qui permettront à des partis d'opposition de prendre part aux législatives. Mais bon, certains ont dit que c'était semblant d'initiative en ce moment-là où l'ancien président Patrice Talon demandait à des membres du parti de l'opposition et au Parlement d'essayer de trouver le juste milieu, un modus operandi. Bon, vous comprenez bien, pour des cas pareils, mais les Béninois, dans leur grande majorité, apprécieront l'initiative. On parle d'enjeux majeurs là, M. Choky. D'où la pertinence de ces gens de rencontre. J'ai dit, je veux bien croire qu'il ne s'est pas agi d'un semblant d'initiative, M. Choky. Si tant que c'est formel, c'est pour trouver la solution ou des solutions judicieuses aux problèmes cruciaux qui engagent la vie de la nation. Oui, il faut ces gens de rencontre. C'est vous dire que pour convaincre les gens de ce que ces gens de rencontre ne sont pas bons, des rencontres au cours desquelles les uns et les autres vont recevoir encore d'autres consignes, d'autres instructions. Mais non, il n'empêche que le Parlement demeurera dans son rôle, l'exécutif dans le sien, M. Choky.
1: M. Bagidi, ceux qui ne voient pas d'un bon œil ces rencontres, craignent-ils que l'Assemblée nationale soit une institution allant recevoir des instructions au palais de la Marina, oubliant la séparation des pouvoirs?
2: Ceux-là, ils font une très mauvaise lecture, non seulement de la chose politique, mais ce que c'est que la démocratie. La démocratie, c'est quoi? La démocratie ne dit pas que les institutions doivent s'opposer à elles-mêmes. ou bien elles doivent entretenir la contradiction tout le temps à leur sein. Ça, c'était, si ça se passe comme ça, les plus grands perdants, c'est les populations. Et il ne faut pas perdre de vue une question fondamentale. Le président de la République en exercice a été identifié par ces partis majoritaires qui sont au Parlement aujourd'hui. C'est leur candidat qui a été choisi par le peuple. Et ce candidat, son projet de société doit être porté, doit être accompagné par les députés qui siègent au Parlement à travers des lois qui vont en droit de ligne avec les orientations effectivement que le gouvernement aurait bien voulu. Pas donné en termes d'injonction, pas du tout. Mais s'ils nous ont dit que c'est leur candidat qui a présenté son projet de société, que nous avons accepté, et il a besoin d'instruments pour atteindre ses objectifs. On ne peut pas attendre le contraire. Donc ce qui se passe là, au-delà de ce que on aurait voulu que les institutions se parlent, d'accord, mais c'est la majorité présidentielle aussi qui détient effectivement la bonne partie des députés, pour ne pas dire pratiquement tous les députés du
0: Parlement. Mais les députés, pourquoi vous dites, monsieur Baguidi, pourquoi vous dites pratiquement? C'est les députés. Vous avez dit tantôt majoritairement. Non, tous les députés, bas de pavillon, majorité présidentielle.
2: Mais maintenant, comment voulez-vous que le président de l'Assemblée, son bureau, n'aille pas échanger avec le président?
0: Non, moi, c'est majoritairement, c'est le France, excusez-moi. Hein. Bon, c'est parce que vous avez parlé, c'est majoritairement là qui, moi, non. me pose problème. Je vous
2: dis, que demain, on ne sait jamais. On ne sait jamais, demain, on ne sait jamais.
0: Je crois. Qu'est-ce qui pourrait se passer demain?
2: Je mets un peu de réserve, c'est tout.
0: Ah, d'accord.
2: Mais je suis d'accord que
0: je vous comprends,
2: il y a le Bloc républicain et puis l'UPR. C'est eux qui ont choisi le candidat et qui a été choisi par le peuple béninois. Donc, même en termes, en griffe, ça je le dis pas au premier degré, d'orientation qui serait donnée par le président de la République, ça peut être dans le formel ou dans l'informel. C'est parce qu'ils ont fait un déplacement officiel au palais de la République que les gens ont cette crainte-là. Ils peuvent avoir d'autres tribunes.
0: Ah bon, en cachette ou en catimini?
2: Pas catimini, mais écoutez, on n'est pas censé savoir. Mais le président de la République, aujourd'hui, son instrument politique, c'est les deux parties là.
0: D'accord.
2: Il peut les rencontrer à des niveaux, à des mois donnés, sans que nous le sachions.
0: Oui, c'est vrai.
2: Ce qui ne serait pas un défaut, ou bien une faute, ou bien un délit. Donc, moi, je crois que nous sommes dans un contexte exceptionnel, où les choses vont se passer de manière aussi exceptionnelle. Il faut que les gens se préparent à voir ces gens d'initiative qui vont se multiplier. Hein. Pas parce qu'on est dans une pensée unique, non, pas du tout. Mais nous nous sommes donné, effectivement, cette option-là, cette orientation pour dire, pendant les 7 ans, nous allons faire ce qu'on on appelait la trêve politique et nous allons nous concentrer essentiellement aux questions qui concernent la vie de nos populations, l'économie de notre pays, le développement de certains aspects au niveau du pays, qu'ensemble, que ce soit de l'opposition ou bien de la majorité présidentielle, c'est cet exercice que nous allons faire. À partir de ce moment, j'estime que ces gens d'initiative ne devraient plus gérer. C'est carrément à l'opposé de ce qui s'est passé en 2019. Et là, parce que les gens attendaient quelque chose du gouvernement, du président de la République en ce moment, ils n'ont pas été dérangés. Ils ont reçu le bureau de l'Assemblée en ce moment. Non, mais j'ai dit une fois encore, nous sommes dans un schéma exceptionnel et il faut admettre que ces initiatives-là se répètent. L'essentiel pour moi est que les débats, les questions qui seront abordées soient des questions qui engagent, hein, qui pourraient engager positivement la vie de nos concitoyens. Et c'est la raison pour laquelle nous les avons élus. Et s'ils restent dans ce rôle-là, je pense que les populations n'ont pas trouvé de raison ne voudront pas je disais que les populations n'auront pas de gêne à accepter, à admettre ce qui se passe là, parce que effectivement le débat qui est mené serait en leur faveur simplement.
1: Il n'y a qu'un seul État, des fonctions distinctes, des responsabilités différentes, mais un impératif commun de dialogue autour des grandes préoccupations nationales, a dit entre autres Joseph Diogbonou. Monsieur Adrien Moussou, le croyez-vous aussi?
0: Je devais le croire. C'est ça ce qui devait être, au fait, M. Tshoki. Il reconnaît la fonction distincte. Parce que parfois, ce qui instaure l'imbrogliamini, M. Tshoki, pour nous dire la confusion, l'imbroglio, c'est qu'il y a eu des cas où il arrive des cas et circonstances où la population insiste selon leurs aspirations pour que l'exécutif et le Parlement, représenté par son chef bien sûr, et le Parlement se rencontrent pour des initiatives, des options, pour décréter des situations dites. À ce moment, vous mentez qu'il y a séparation des pouvoirs. Bien que disposant de cette majorité-là, en fait, c'est ça le hic, M. Tshoki. C'est ça qui en perplexe parfois certains. Vous comprenez bien? Il y a des cas et circonstances dites. Bon, le gars est dans la même direction, et vous ne sont pas de pensée unique, certes. Mais il y a des cas et circonstances. Il y a arrivé des cas où il arrive, ou arrivera certainement des cas et circonstances, où les populations attendent avec impatience de voir l'exécutif prendre langue avec le Parlement pour une sortie de crise. Et c'est en ce moment-là que vous vous entendez marteler qu'il y a séparation des pouvoirs, qu'il faut que le Parlement joue son rôle, que l'exécutif, évidemment, par le truchement de son premier responsable, demeure dans le sien. C'est ça le rythme, M. Tshoki. Vous comprenez bien, cela pourrait éventuellement être à l'origine des réserves émises par certains qui se sont certainement mis dans la tête que avoir le Parlement et l'Assemblée, l'exécutif et le Parlement, les responsables au plus haut niveau, se rencontrer souvent, font parler d'inceste, M. Tshoki. Voilà pourquoi je disais tantôt qu'il reviendra aux parlementaires et aux dirigeants, à ceux-là qui sont les premiers responsables de l'exécutif, de monter patte blanche en tout moment et en toutes circonstances. Il ne faudrait pas que les gens aient l'impression que c'est selon. Vous comprenez bien que c'est selon et sera selon qu'on ait un agenda ou pas, qu'on tienne à atteindre un certain objectif. Quand ça arrange, on dit séparation des pouvoirs. Mais pour toujours, on dit non. Il faut bien que ces institutions se rencontrent, au fait. C'est ça qui est question.
1: Monsieur Guagidi, diriez-vous que sincèrement, le Parlement est toujours demeuré dans son rôle sans complaisance aucune?
2: Mais le Parlement est demeuré dans son rôle. Le Parlement a toujours voté la loi, non? Les lois, non?
0: Il n'y a que le vote de la loi?
2: Jamais. Et le Conseil, le Parlement ne contrôle-t-il pas l'action du gouvernement? On a vu quand même des initiatives qui sont allées dans ce sens. Le Parlement n'interpelle-t-il pas le gouvernement sur des questions données? J'en ai vu et j'en ai vu tout récemment aussi.
0: Quelques exemples, M. Gbagidji.
2: Ah, monsieur Amoussou. Autour de quel sujet, par exemple, vous auriez souhaité que le Parlement intervienne et qu'il n'ait pas pu intervenir?
0: Non, vous avez parlé du contrôle de l'action gouvernementale. Je ne dis pas que c'est faux. Ah. Mais en plus, gracia. Monsieur Gbagidji, je ne dis pas que c'est faux. Des exemples pour vous rafraîchir la mémoire. Parce que moi, je ne pense pas avoir des trous de mémoire, Monsieur Gbagidji, depuis quelques temps.
2: Non, vous êtes plus que compris ça.
0: Bon, mais Monsieur Gbagidji, répondez à la question de Monsieur Tshoki. Nous allons continuer.
2: Vous en avez souvent vu. Non, le Parlement est toujours resté dans son rôle. Le Parlement n'est jamais allé au-delà. Maintenant, je suis d'accord, les gens rêvent de ce Parlement des années 80-92 qu'on avait connu là. Vous connaissez.
0: Ah oui, ah oui.
2: Nous n'aurons plus cette chance. C'est révolu. Parce qu'on sortait d'une situation et on rentrait de plein pied dans une autre. Et on avait des acteurs qui avaient, qui étaient à un niveau de maturité politique aussi, ce qui n'est pas le cas aujourd'hui. On est en train d'avoir une nouvelle génération d'acteurs politiques. Nous sommes dans un nouveau contexte politique aussi, puisqu'on vient de sortir du multipartisme intégral et qui a généré toute une panoplie de partis et de mouvements politiques. On est allé d'aller à la rationalisation des partis politiques. Donc, vous voyez, cette migration-là va donner lieu à une autre génération d'acteurs politiques qui se cherchent aujourd'hui, qui n'ont pas encore retrouvé leur marque. Jetez un regard dans le Parlement qu'on a aujourd'hui. Il y a combien de députés bien expérimentés et qui sont même des acteurs politiques bien formés? Ils ne sont pas nombreux. Il faut l'avouer. Donc, le débat auquel on s'attend là, on ne l'aura pas. Maintenant, il a souhaité que le gouvernement en place ait une bonne vision pour le pays et que ces députés-là soient dans la position de faire une bonne lecture de cette vision et de l'accompagner dans le sens positif. Et nous allons sortir de là, de cette trêve-là, et on verra la suite. Donc, les 7 ans-là, c'est pour le formatage de nouveaux acteurs politiques, en réalité. C'est pourquoi, moi, je ne m'attends pas à ce débat-là où on sent qu'il y a de l'étincelle dans l'air. Bon, si l'étincelle doit mettre feu aussi à la maison, ce n'est pas souhaitable. Aujourd'hui, vous avez jusqu'où les gens allaient, et pourtant, ils connaissaient aussi leurs limites. Si on se met dans ce contexte, avec tout ce qu'on a en termes d'enjeux au niveau national, au niveau régional et au niveau international, ce à quoi ça pourrait exposer notre pays. Donc, ce n'est même pas souhaitable qu'on ait effectivement des parlements qui iront dans tous les sens. Donc, moi, je prie simplement que nos dirigeants puissent se coller aux différentes préoccupations de nos communautés, et c'est ce pourquoi ils ont été élus, et c'est ce à quoi les populations s'attendent simplement. Et chacun doit pouvoir se retrouver dans la gouvernance en place, en termes d'emploi, en termes d'éducation, en termes de santé, en termes de sécurité, en termes de nutrition, tout ce dont il est question, dont je viens de citer là. Il faut que le minimum vital soit effectivement à la porte de chaque concitoyen.
1: Monsieur Adamoussou, pour certains Béninois, c'est ce qui devrait être, mais ils se disent déçus de n'avoir pas vu ces dernières années l'Assemblée nationale dans son rôle de contre-pouvoir.
0: Vous comprenez bien que si, par exemple, au sein de ce bureau du Parlement-là, il y avait ne serait-ce qu'un ou deux membres appartenant pas à l'opposition, les Béninois seraient davantage à l'aise. Vous comprenez bien? Bon, aujourd'hui, il se fait que, le Parlement, M. Baguidi l'a dit tantôt, le Parlement est composé de députés, battant tous pavillon, majorité présidentielle. Vous comprenez? C'est cela, en fait, l'alliance. Il aurait fallu carrément des initiatives fût prise pour que ce ne soit pas ça. Et serait davantage réconfortant à l'idée de voir un bureau de l'Assemblée nationale, pas seulement composé des membres de majorité, des membres des partis majoritaires, on va plus bien. Et oui, ça fait plus nation, république, monsieur Choky, État. Et oui, je m'en tiens à cette citation du président du Parlement, Joseph Diogbenou. Il n'y a qu'un seul État. Très bien. Il n'y a qu'un seul État. Qu'un seul et des fonctions distinctes. Des responsabilités différentes. En fait, c'est là les précisions. Des fonctions distinctes. Et oui, des fonctions distinctes dans le sens que L'exécutif a ses fonctions et ses rôles. Le Parlement a les siens. Parce que il en va de même des responsabilités qui sont également différentes. Évidemment, ça se résume en ceci, avec la nuance, mais un impératif commun du dialogue autour des grandes préoccupations nationales. Évidemment, les grandes préoccupations nationales. Mais moi, j'ai fait allusion à certaines, et M. Gbagdi également. Lui, bon, côté des enjeux sociaux, évidemment, il en a cité énuméré là. Parce que l'enjeu relatif également aux préoccupations d'ordre politique ne doit pas être occulté. Parce que certains ont l'impression que, bon, finalement, après avoir atteint un certain nombre d'objectifs, bon, on met cet enjeu-là entre parenthèses ou en veilleuse, monsieur Choky. Au fait, c'est ça, c'est cet avant d'usage que nous devons savoir faire parfois pour que les uns et les autres, à des moments donnés, ne viennent pas à penser ou ne soient pas obligés de penser ou de croire que certains ne sont que dans un suivisme à un autre pareil, pour ne parler d'un dirigisme républicain. Et la question qu'il faut se poser est de savoir si tous adoptent cela comme philosophie des temps actuels.
1: Monsieur Gwagidi, pour d'autres encore, hein, faute d'avoir été contre-pouvoir, le Parlement n'aura été jusque-là qu'un appui du pouvoir. Aurait-il en partie raison?
2: Mais aujourd'hui, là, le Parlement qui est en place aujourd'hui ne peut pas jouer le rôle de contre-pouvoir.
0: Mais
2: Pourquoi?
0: ils vous diront parfois qu'ils sont à la
2: Non,
0: voie de
2: non,
0: contre-pouvoir,
2: non,
0: hein.
2: non, l'institution, non, non, non. Le
0: Les
2: contre-pouvoir,
0: députés s'entendent.
2: c'est pas aller contre les décisions de l'exécutif que nous allons qualifier de
0: Non,
2: contre-pouvoir.
0: pas du tout, pas du tout.
2: Et c'est ça le président de l'Assemblée a bien expliqué. Les fonctions sont différentes. La nation, elle est unique. Et les objectifs sont les mêmes. Et c'est là, moi, la référence pour moi, là. La référence, c'est les objectifs. Le Parlement, c'est de faire en sorte que les thèses de loi, le contrôle de l'action gouvernementale et tout ce qui suit là, le vote du budget, tout ça là, ça puisse converger par, effectivement, le mieux-être des populations. L'exécutif, dans son rôle, c'est de mobiliser les ressources, d'organiser le système de manière à ce que les populations puissent avoir un mieux-être. Mais dans le fonctionnement, à partir du moment où le Parlement est là pour légiférer, il n'aura pas à voter des lois qui vont non seulement empêcher le gouvernement de fonctionner, mais il ne va pas voter des lois que le gouvernement va utiliser contre le peuple. C'est là l'action contre-pouvoir vient intervenir. Donc, même si c'est des projets de loi qui arrivent, il en fait une bonne lecture de manière à ce que l'objectif commun là, qu'on veut atteindre là, la loi soit en conformité avec cet objectif-là. Donc, nous prenons le contre-pouvoir comme une opposition. Moi, je ne fais pas cette lecture. C'est pourquoi je dis aux gens, normalement, autant on a la mouvance et l'opposition au Parlement, ça ne devrait pas être une grande crainte pour l'exécutif. Parce que l'opposition qui est là serait plus regardant sur certains détails. Mais très rapidement en Afrique, nous avons galvaudé le concept. Et c'est un peu comme si, comme je suis opposant là, je dois m'opposer à tout ce que l'exécutif propose. Ce n'est pas ce qui se passe dans les autres démocraties. C'est pourquoi je dis, revenons à nous-mêmes pour voir les instruments qu'on nous met à disposition là, comment on les éprouve. Moi, on les éprouve très mal. Et c'est pourquoi les gens ont l'impression que un Parlement qui échange correctement avec l'exécutif, c'est tout comme si c'était un vase communicant. Bon, si les communicants et le peuple en tirent profit, moi, tant mieux. Qu'est-ce qu'on dise? C'est que le pays se porte bien. C'est pourquoi je continue à croire que pour le moment, nous sommes dans une période de transition. On est dans un reformatage au niveau politique. On est dans une convergence de forces pour booster l'économie, le développement de notre pays Et nous attendons de voir après les 7 ans ce que ça va donner comme élément de sortie.
1: Monsieur Adrien Moussou, conclusion.
0: Non, on dit tout simplement qu'il reviendra, qu'il revient du moins aux députés actuels et surtout au président. C'est lui qui doit impulser la dynamique, Monsieur Choky. Il leur viendra de convaincre de ce que véritable, de ce que nul banc, ils sont l'appendice de son pouvoir, qu'ils ne reçoivent aucune instruction, ne reçoivent pas d'ordre à exécuter de la part ou venant d'un pouvoir quelconque, et que véritablement ils sont le Parlement constitué contre le pouvoir. Et comme M. Gbagli le faisait remarquer si bien, non, être de l'opposition ne veut pas dire qu'il faut aller systématiquement contre tout ce que fait l'exécutif, vous faites. C'est ça qui est la question. Vous comprenez bien, il ne faut pas galvauder les choses. Je souhaite, M. Choky, que vivement, que vous programmiez un débat pour que nous puissions revenir sur ces concepts-là, concept d'opposition, le contre-pouvoir dans une république ou dans nos républiques en Afrique. Qu'est-ce que c'est, M. Choky? C'est ça qui est la question. Donc, je disais tantôt, en conclusion, il va falloir que le Parlement, que nous avons la 10e législature, non, que non seulement les députés ne montent pas de manche, mais qu'ils fassent l'effort de convaincre de ce que véritablement le Parlement n'est nullement l'appendice de l'exécutif.
1: Monsieur Bagidi, conclusion.
2: Non, je crois que bon, nous sommes peut-être en train d'assister à un nouveau format en termes de gouvernance, autant du côté du Parlement que de l'exécutif. Il est à souhaiter simplement que tous ces acteurs-là s'écoutent, se comprennent, pour que, fondamentalement, ce soit les questions relatives à la survie de nos communautés qui soient adressées à ces gens de rencontre.
1: Excellente journée à vous, M. Spaghidi. À demain.
2: Merci.
1: Bonne journée à toutes et à tous. On va se retrouver, justement, demain, si Dieu le veut.
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4: Chut. 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